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0: 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Parce que oui, je pourrais me plaindre et quoi? 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

Voici un extrait de ma pensée profonde, ma guerre des nerfs, parce que l'ignorance est le nerf de la guerre. On nous dit, Dieu est lumière, nous sommes tous frères, mais on constate que la lumière est éteinte. Je souhaite que nous ne fassions plus les mêmes erreurs. C'est dur à dire, mais j'ai peur.

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0: Alors, on l'espère bien sûr pour toutes les auditrices, tous les auditeurs également. Et alors, tiens-nous au courant du prochain bouquin. Hein.
1: Oui, promis, et à bientôt.
0: À bientôt. Au revoir, Manuela Wegner.
1: Au revoir à tout le monde.

Et voilà, c'est terminé pour cette émission Destin 4910. Pour ce bel épisode de vie, beau parcours de vie, qu'elle a guidé elle-même, Manuela Wegner, un grand merci à elle. Retrouvez cette émission en rediffusion mercredi sur Radio 4910 à 19h ou dimanche prochain à 9h en matinée. Bonne écoute des programmes de Radio 4910. À bientôt. Au revoir.

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1: 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Mesdames et messieurs, le Flash Info. À Spa, la ville veut tourner la page des poubelles débordantes. 13 nouveaux îlots de tri vont progressivement faire leur apparition dans le centre-ville dans les prochaines semaines, grâce à un subside régional de 23 000 euros. Ces nouveaux points de tri seront installés notamment Place Verte, Place Pierre-le-Grand, près de la gare, à la Géronster ou encore aux abords des écoles. Objectif, permettre aux habitants et aux visiteurs de trier aussi leurs déchets dans l'espace public et pas uniquement à la maison. En parallèle, 37 anciennes poubelles classiques vont disparaître, être déplacées ou remplacées afin de rendre le dispositif plus efficace. La ville précise que cette réorganisation a été pensée avec les agents de terrain au plus près des habitudes des quartiers. Et ce n'est qu'un début. Un second investissement communal de 20 000 euros est déjà prévu pour installer 11 îlots supplémentaires, notamment au parc de 7 heures, à la Fréneuse, au Vauxhall ou encore près de l'office du tourisme. À Spa, le tri sélectif quitte désormais les cuisines pour s'inviter directement dans la

0: Préservation de la nature, un nouveau projet associant le groupe Spadel et le parc naturel des Sources vient de voir le jour à Bronrhôme, sur les hauteurs de Spa et Teux. Ainsi, plusieurs aménagements sont en cours de réalisation. Il s'agit tout d'abord d'une restauration écologique via la création de 14 mares. Celles-ci permettront à la fois de ralentir et stocker l'eau, un moyen de lutter contre le réchauffement climatique qui entraîne un assèchement des sols, tout en mettant à disposition cette eau pour l'environnement et les espèces qui vont pouvoir en bénéficier. Cela fait de nombreuses années que Spadel protège les zones naturelles entourant ses captages. Sur ce site de 63 hectares entouré de zones forestières et agricoles, ce sont 4 sources qui sont présentes. Un gage supplémentaire pour la protection et la qualité des eaux de Spa. De son côté, le parc naturel des Sources s'associe au projet de soigner la nature par la nature, puisque sur 1 km, une allée d'épicéas a été broyée pour être remplacée par des essences locales plus résistante, comme le genévrier. Agir aujourd'hui, c'est également protéger demain, car ces aménagements auront aussi une incidence sur la résilience du bassin versant par rapport aux inondations et aux sécheresses en ralentissant le cycle de l'eau. Enfin, à terme, une réserve naturelle devrait y voir le jour, avec l'objectif de ramener une faune variée allant des chauves-souris aux oiseaux, en passant par les reptiles, les amphibiens et les insectes friands de ce type de milieu. Le quartier Léoni continue de grandir à Herve, à peine la première phase totalement vendue. Un nouveau projet immobilier de 55 logements vient d'être déposé à l'angle de la rue de la Clé et de la rue de Soumagne. Le promoteur Enova prévoit la construction de 19 maisons et 36 appartements, répartis sur près de 2 hectares. L'objectif, proposer des logements adaptés à différents budgets, avec des habitations familiales, mais aussi des appartements plus accessibles pour les jeunes acheteurs. Le projet mise également sur un quartier dit décarboné, avec énergie renouvelable, circulation apaisée et une centaine de places de parking. Une petite placette conviviale est aussi prévue au cœur du site. Selon le promoteur, la demande reste très forte dans la région hervienne, portée notamment par la proximité de Liège, Verviers et Eupen. Si les procédures avancent comme prévu, le permis pourrait être accordé cette année pour une livraison espérée entre fin 2028 et début 2029. À Herve, une chose semble claire, les logements se vendent presque aussi vite que les terrains disparaissent. C'est une page qui se tourne à Verviers. La ville vient officiellement de racheter l'ancien magasin Royal Décor, fermé depuis les inondations de juillet 2021. Montant de l'opération, 1,2 million d'euros. Situé dans la rue Montgomerou, le site est considéré comme stratégique dans le plan de prévention des futures crues. La ville veut désormais transformer cet espace pour mieux gérer les débordements, mais aussi améliorer le stationnement dans le quartier. Dans un premier temps, l'ancien propriétaire conservera l'accès au bâtiment jusqu'en juillet 2026 afin de vider les lieux. Ensuite, le parking pourrait rapidement être rouvert aux habitants alors qu'il était inaccessible depuis plusieurs années. À plus long terme, plusieurs pistes sont étudiées, zones d'immersion temporaires, espaces ouverts ou nouveaux parkings réorganisés. L'objectif affiché par la ville est clair, transformer une friche laissée par les inondations en un outil utile pour la sécurité et la vie du quartier. À Verviers, l'après-inondation continue donc de redessiner durablement le paysage urbain. C'est une bonne nouvelle pour la santé en Belgique. Le Centre fédéral d'expertise des soins de santé, le CACE, confirme que les hôpitaux parviennent à raccourcir les séjours et à augmenter l'hospitalisation de jour sans mettre les patients en danger. Selon les données publiées, analysées sur plus de 25 millions de séjours entre 2008 et 2022, les patients passent en moyenne un jour de moins à l'hôpital, 5 jours aujourd'hui contre 6 auparavant. Et de plus en plus d'interventions se font en hôpital de jour, 66% en 2022 contre 58% en 2008. Ce qui rassure surtout, c'est que cette évolution ne s'accompagne pas d'une hausse des réadmissions ou des décès dans les 30 jours. Pour les patients, cela signifie moins de risques d'infection, un retour plus rapide à la maison et une meilleure qualité de vie. Pour les hôpitaux, c'est un gain d'efficacité, des lits libérés plus vite pour les cas les plus lourds et un personnel mieux utilisé dans un contexte de forte demande. Le KCE rappelle toutefois que certaines situations nécessitent encore de la prudence, comme l'insuffisance cardiaque où les réadmissions restent plus fréquentes. C'était le Flash Info, restez à l'écoute de Radio 4910, à bientôt.
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0: Combien de temps? Bah c'est maintenant, hein. C'est maintenant que ça commence, je suis pas Gépécine. C'est évidemment la version Tractor Castar, qui est le nom du Ben qui l'accompagne, de Combien de temps de Stéphane Escher.
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0: Eh bien, bonjour à toutes et à tous. Bienvenue dans Je peux pas, j'ai piscine, donc. Et bienvenue surtout à ceux qui viennent de nous rejoindre. Vous arrivez au moment exact où la radio est encore calme, disciplinée, presque organisée. Donc profitez-en, ça ne va pas durer. Aujourd'hui, on vous accompagne jusqu'à 13h avec une émission complète, généreuse, locale, parfois sérieuse, parfois gourmande et souvent imprévisible, un peu comme une réunion de village où tout le monde parle en même temps, mais où tout finit par être intéressant. Et comme toujours, pour ceux qui nous écoutent aussi en rediffusion, mercredi, de 16h à 19h, vous êtes exactement dans la même émission, au même moment symbolique, juste avec un léger décalage temporel, mais le même niveau de curiosité sonore. Alors, au programme de cette grande traversée, la 316e, si j'ai bien compté, on va commencer très fort avec un voyage musical et poétique, puis on plongera dans le patrimoine local, ensuite on partira découvrir les activités touristiques de la région, avant de changer complètement d'ambiance avec de la musique classique et du jazz, puis du jeu, de la mode responsable, de la cuisine généreuse, et enfin un moment choral, plein de solidarité. Et concrètement, donc ça veut dire on démarre dans quelques instants avec un interview piscine à Beco, autour d'un concert poétique dans le cadre de la semaine de la musique, une sorte culturelle. Puis ensuite, direction la maison Merlot. Et là, je salue Joël qui est déjà là d'ailleurs.
3: Bonjour Eric. Oui.
0: Voilà, c'est Franche Histoire. On va découvrir l'histoire de cette maison qui se situe sur la place du Perron.
3: Exactement, oui. C'est direction la place du Perron.
0: Ouais. C'est une maison où actuellement on retrouve la boutique Aim Store.
3: C'est ça, oui.
0: Voilà. C'est juste en face du Perron.
3: En fait, à côté du bâtiment qu'on a traité l'autre fois, en fait, de la maison du meunier.
0: Voilà, c'est ça, exactement. Oui, celle où il y avait là.
3: Qui est occupée par notre ami Patrice.
0: Voilà, donc c'est juste juste à côté, donc effectivement, on situe. Ensuite, une autre maison, mais pour toute autre raison, la maison du tourisme du pays de Vesdre. C'est un organisme évidemment qui gère le tourisme sur la Vesdre. Ils ont aussi d'ailleurs une très belle maison à Verviers. Ça ferait la peine peut-être d'en faire son histoire de cette maison.
3: Ça ne manque pas non plus à Verviers, de beaux bâtiments.
0: Ouais, c'est la fameuse porte d'Orzival, là, c'est ça, je crois, qu'ils seraient installés.
3: Ce serait bien, oui.
0: Ouais, c'est ça. Donc voilà, dans la maison du tourisme du pays de Vesdre, ils vont nous parler de leurs activités actuelles, notamment d'une exposition qui est organisée au premier étage. Donc, comme à chaque fois, je dirais, comme tous les 4 semaines, ça sera avec Meschmitz. Voilà, c'est le programme de la première heure. Pour les autres heures, je vous invite à rester avec nous parce que voilà, on vous en dira plus à ce moment-là. En tout cas, quoi qu'il en soit, ce sera une émission où même votre montre finit par se détendre, ça ce sera clair. Et notre slogan habituel pour terminer, je fais pas Gépécine, c'est toujours la seule émission qui ne donne pas d'excuses pour l'écouter, à moins que ce soit l'inverse.

0: Sad Song, c'est Elton John sur Radio 4910. C'est tombé parce que nous sommes le 17 mai aujourd'hui, parce que c'est la journée de défense des personnes LGBTQIA+. D'ailleurs, changez notre photo de profil si vous avez l'occasion d'aller faire un petit tour sur notre page Facebook. On va retrouver à présent un premier sujet qui va nous emmener sur la hauteur de Teux, au village de Beco, où mardi passé s'est déroulé un chouette événement, un concert poétique. On va savoir plus dans quelques instants.
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0: Effectivement, dans le cadre de la semaine de la musique S'éclate, organisée par le Centre culturel de Teux, nous avons eu le plaisir de rencontrer deux artistes aux univers particulièrement complémentaires, Chantal Henry et Jean Spengler. Ils viennent de présenter un spectacle à la fois musical et poétique intitulé « Variations sur la montagne », une création originale qui mêle texte et émotion et musique pour violoncelle. Née d'une rencontre en Suisse et nourrie de souvenirs partagés autour du Val d'Héran, ce projet rend hommage à la montagne dans ce qu'elle a de plus inspirant, de plus puissant, mais aussi de plus fragile. Entre poésie vivante et répertoire musical allant de Bach à des réinterprétations de Chopin à Strauss, les deux artistes tissent un dialogue sensible où la voix et le violoncelle se répondent avec une grande intensité. Nous vous proposons de découvrir tout de suite cet échange avec Chantal Henry et Jean Spengler et de terminer en immersion avec un extrait de leur concert. Alors, je suis avec Chantal Henry et Jean Spengler, c'est bien ça. Donc, vous venez de nous faire profiter d'un spectacle musico-poétique, c'est comme ça qu'on peut le qualifier. Variations sur la montagne, dans le cadre de cette semaine de la musique qui s'éclate. C'est une première, je crois, c'est ça?
2: Ce spectacle, oui, c'est la première fois qu'on le joue. On le prépare depuis quelques mois parce que on s'est rencontrés en Suisse et c'est du Val d'Hérin que nous parlons. Jean peut vous en dire un mot complémentaire.
0: Oui, et c'est là que je viens de tilter la raison de ce titre, évidemment, puisque Jean est suisse.
3: Oui, je vis en France, j'ai travaillé en France, mais je suis suisse d'origine. Et donc, je vais depuis très longtemps dans ce fameux Val d'Hérin. Et il se trouve qu'il y a 2 ans à peine, on s'est rencontrés à l'occasion d'un spectacle que donnait Chantal avec des amis là-bas. Et en parlant, on s'est aperçu qu'on avait beaucoup de souvenirs communs. Et ça nous a, de fil en aiguille, ça nous a donné envie de faire quelque chose, un hymne à la montagne.
0: Alors c'est un spectacle où on alterne poésie et musique au violoncelle. C'est vrai que le violoncelle se marie particulièrement bien avec la voix. Et ici, ben voilà, c'est encore une fois plus prouvé.
3: Ça, c'est vrai, oui, tout à fait. On dit toujours que le violoncelle est l'instrument le plus proche de la voix. Donc, ça y va bien.
0: Alors, ce sont des poésies qui viennent d'où?
2: Mais c'est des textes que j'ai écrits parce que j'aime écrire, j'aime mettre en scène, j'aime interpréter. Et ce lieu est particulièrement puissant pour moi, comme pour Jean, je crois. Donc très inspirant, autant pour l'un que pour l'autre. Oui, j'ai des images qui me traversent et les mots viennent pour magnifier cette nature qui résonne très fort dans une époque où justement elle est fort atteinte. Et Jean, je trouve, a choisi vraiment de très beaux morceaux en écho avec ce que nous voulions faire passer tous les deux.
0: Et les morceaux, ce sont des morceaux qui existent, des compositions?
3: Oui, non, c'est des morceaux qui existent, beaucoup de Bach, hein, qui a écrit beaucoup pour violoncelle seule, et puis aussi des arrangements que j'ai faits de Nocturne de Chopin, de Tchaïkovski, de Richard Strauss, différentes choses qui me venaient pour être en adéquation avec ce texte magnifique, très puissant.
0: Et pour le moment, le violoncelle fait aussi des bruitages.
3: Alors oui, en plus, oui, à des moments, je me suis amusé, quand c'était possible, à imiter un peu des oiseaux, les marmottes, les différentes choses, les bruits de la montagne, ou du moins d'essayer de les évoquer d'une façon ou d'une autre.
0: Je crois que, je n'étais pas là au tout début, mais j'ai compris qu'il y avait aussi un fil conducteur avec des lettres alphabétiques, c'est ça?
2: Oui, j'ai utilisé le principe de l'alphabet comme système,
3: amoureux.
2: Voilà, dictionnaire amoureux, comme système d'évocation de différentes images.
4: Ok. Bah...
2: Ce que je voudrais quand même ajouter, c'est que nous avons eu la chance de faire ce spectacle à Becco, dans l'église, grâce bien sûr au Centre culturel de Teux, mais aussi à la Compagnie des Joyeux Beccotis, et que l'accueil était très bon et le lieu très favorable pour nous, pour ce genre de célébration, entre guillemets.
4: Et en plus, c'est une première sold out.
2: Voilà, on a eu beaucoup de chance, oui. Le succès était là. Donc, c'est sympa.
4: Donc il faut le refaire, en fait.
2: Ah, ben, bah, avis aux amateurs, on est preneurs.
3: Oui, tout à fait.
4: Ben voilà, ben ok, ben merci à vous.
2: Merci.
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Le ventre des montagnes gargouille. Leur épiderme se contracte. Leurs flancs crachent des spasmes violents. Tout s'écroule. Plus rien ne tient ensemble. 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Non. À quoi, alors ? 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

Entre rap et folk, on adore, c'est Jug, artiste belge en plus, avec un titre qui, en plus, nous aura plein de belles, plein de beaux messages. C'est le soulèvement de la terre. Un artiste belge, évidemment, qu'on ne manquera pas de suivre à l'avenir pour ses prochains projets. Alors, on va plonger à présent dans les années 80 avec un grand classique. C'est Robin S. Love for Love.

0: en plein âge d'or de la house. Eh oui, c'était Robin S, Love for Love. Ceux qui squattaient les discothèques pendant ces années glorieuses s'en souviennent encore. Peut-être le rhumatisme aussi, mais non, j'ai pas dit ça. Bref, on va poursuivre dans quelques instants avec Franche Histoire. Et on va visiter une demeure teutoise avec l'ami Joël Baume.
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0: Bonjour Joël.
4: Bonjour Eric.
0: Alors, quelle maison vas-tu nous faire découvrir aujourd'hui ?
4: Eh bien, aujourd'hui, effectivement, Franche Histoire poursuit sa série sur les anciennes demeures teutoises et l'on va s'intéresser à nouveau à un édifice situé place du Perron, c'est-à-dire la maison Merlot. Voilà. Alors, nous allons une fois encore nous référer aux écrits d'Alex Gonnet, hein, une fois de plus, pour vous faire découvrir cet élément de notre patrimoine architectural du centre ancien de Teux. Ce bâtiment est voisin de la maison du Meunier, que nous avions évoqué dans le précédent épisode. Il a été édifié, lui aussi, par un meunier, mais un siècle plus tard. Il s'agit de Lambert Jean de Marteau, qui était le meunier de Spiche. Ouvrons ici une petite parenthèse relative au moulin de Spiche, dont l'histoire est bien différente de celui de Teux. Le moulin banal de Spiche était lui aussi propriété du prince-évêque, mais la fonction était attribuée, à titre héréditaire, au forestier de la Porallée, un curieux territoire, sorte de terre de nul homme, situé entre Larré et Remouchant. Réclamé et contesté par la principauté de Liège et le duché de Luxembourg, puis ultérieurement par la commune de Larré et celle de Remouchant. Ses fonctions de meunier et de forestier resteront l'apanage de la famille de Marteau de l'an 1412 à la fin de l'Ancien Régime. Les deux Marteau, devenus des personnages importants au fil des siècles, vont s'allier à la plupart des grandes familles teutoises. Et à la 11e génération, on trouvera ce Lambert Jean, né en 1718, époux de Catherine Françoise de Bonhiver, bourgmestre de Teux en 1756-1757 et 1761-1766. Il confiera la construction de sa maison à l'entrepreneur Laurent Le Chanoine, qui avait déjà réalisé la façade de la maison de Limbourg en chaussée et s'en était inspiré pour édifier d'autres façades. Celle de sa propre maison, située rue Ovémont, celle de Philippe-Joseph de Marteau, rue Chaussée, c'est le bâtiment actuellement occupé par Marie-Ange Lepiès, le salon de pédicure et...
0: Oui, d'accord, je vois, tout à fait, oui, effectivement, rue de la Chaussée, effectivement.
4: Rue de la Chaussée.
0: Je me situe bien, oui.
4: Donc voilà, encore une de ces maisons par cet architecte, et la réalisation de celle de Robert de Hancé, rue Ovémont, qui est l'édifice du cercle paroissial.
0: Oui, oui.
4: Bon. Voilà, donc toutes ces, tous ces édifices ont été réalisés par le même architecte, Laurent Le Chanoine. Pardon. Toutes ces façades présentent deux constantes. Une entrée par un porche, avec accès à l'immeuble, par une porte latérale, et les grandes fenêtres surmontées d'un linteau courbe de même allure, avec même clé moulurée verticalement. Admirons cette belle façade en briques, cantonnée par trois chaînes à refends, simulant ainsi un avant-corps ouvert d'une porte cochère en plein cintre, inscrite dans un large panneau rectangulaire en pierre calcaire, posé sur deux colonnettes et présentant au sommet une grande clé à cannelure verticale. La pierre calcaire, posée sur deux colonnettes et présentant au sommet une grande clé à cannelure verticale, la pierre calcaire, je disais, se retrouve dans la large chaussée de l'étage et dans le bandeau sous la corniche. Le toit est ouvert de trois lucarnes, un fronton triangulaire et surmonté de deux cheminées harpées, un jeu de calcaire et de briques. À l'intérieur de la cour, dans le mur d'une annexe ultérieure, a été encastrée une clé de voûte aux armes des deux Marteau et des deux Bonhiver. Celle-ci est datée de 1712. Il s'agirait d'une pierre qui ornait autrefois la porte de l'ancien moulin de Spiche. Elle y aurait été placée par le père de l'Orange, de Lambert Jean, un Jean-Philippe de Marteau, qui avait également épousé une de Bonhiver. Donc, c'est une histoire de famille. De Marteau et de Bonhiver, deux noms ici associés, dont les origines remontent au XVe siècle et qui, à cette époque, figuraient parmi les maîtres des forges du pays de Franchimont. Ces vieilles familles teutoises ont traversé les siècles et aujourd'hui, se rappellent à notre souvenir au travers de ces belles demeures, témoins de la prospérité de notre vieille cité franchimontoise. Et c'est des noms, en tout cas pour les bons hivers, qui se retrouvent encore de nos jours, puisque je pense que c'était l'an dernier, le temps passe vite, mais que j'avais eu l'occasion de discuter et de boire un verre justement au Ravito Banal avec un membre de cette famille de bon hiver qui est un descendant de ses maîtres des forges. On en a retrouvé aussi de bon hiver en Suède. Hein, ils sont allés
0: Les fameux franchimontois.
4: Franchimontois de Suède.
0: C'est ça.
4: Donc voilà, donc vous voyez, c'est encore une famille qui existe bel et bien de nos jours. Alors, pour terminer sur cette maison Merlot, eh ben, plus récemment, le rez-de-chaussée fut occupé par le commerce Rouge Couture et ensuite par, on l'a dit tout à l'heure, Aimé Store, donc magasin de vêtements prêt-à-porter féminin.
0: Et avant, c'est l'architecte François Delvaux qui était là aussi.
4: Et donc, donc on a, on va dire, je vais dire, l'occupation du bâtiment les 30 dernières années.
0: Ouais.
4: Et qui donc, Aimé Store, qui occupe toujours cet édifice en 2026. Voilà, donc quand vous passerez devant, ben jetez un petit coup d'œil et rappelez-vous de ce qu'on a dit aujourd'hui. Voilà ce que nous pouvions dire de cette demeure ancienne de notre charmante place du Perron. Il me reste à vous souhaiter évidemment un agréable moment à l'écoute de Radio 49.10 et on se donne rendez-vous très prochainement pour un nouveau numéro de Franche Histoire.
0: Voilà, voilà. Ben effectivement, à très prochainement, Joël.
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0: sous les néons de la piscine de Radio 4910. C'était Remember Me avec Blue Boy, avec la voix samplée, il faut le dire quand même, de Marlena Shaw, tirée d'un titre qui s'appelle Woman in of the Ghetto. Donc vous allez faire un petit tour, ça permettra de lui rendre quelque part à elle-même ce qu'elle a chanté elle-même. Voilà. Mais ça n'a pas empêché quand même ce titre de faire un très très gros succès en 1997. Et effectivement, on adore retrouver ce titre emblématique des années... Non, non, 1997. Deux ans avant, du rap français... Un rap français signé Réciproque. C'est le titre qui invite à une suggestion. Hein, je vous invite à vous balancer. Balance-toi, peut pas être plus clair. C'est parti, allons-y alors.
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0: réciproque. Balance, toi.
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0: Et sur ce titre ensemble, signé Perapsat, nous allons à présent retrouver la chronique découverte avec May Schmitz. Bonjour May.
3: Bonjour Eric, bonjour à toute l'équipe de la radio et bonjour à tous les auditeurs. Ici May, de la Maison du Tourisme du Pays de Vestre, pour vous présenter la chronique découverte. Avant de commencer, je tiens à féliciter chaleureusement toute l'équipe de la radio 4910 pour cette belle évolution. J'ai bien lu votre article. La radio grandit, se transforme et ce futur nom bleu clair illustre très bien votre identité. Donc félicitations à vous tous. Et maintenant, bienvenue dans la chronique. C'est parti pour les actualités. Comme d'habitude, je vais d'abord vous parler des expos en cours avant de vous présenter un grand événement à ne surtout pas manquer, le Patrimoine Semences Spectacle à Verviers du 12 au 14 juin. Alors, c'est parti. En ce moment, et jusqu'au dimanche 24 mai, nous accueillons trois artistes aux univers très différents. Tout d'abord, Janik Ospin, qui travaille l'aquacelle, un mélange de sel et d'eau qui crée de magnifiques structures en mosaïque. Ensuite, Nicole Misson, qui transforme les objets du quotidien grâce à la peinture sur porcelaine. Et enfin, Daniel Teller, qui nous emmène dans son univers de tableaux en acrylique. Une expo à voir jusqu'au dimanche 24 mai. Ensuite, du 30 mai au 21 juin, nous recevons Klaus Flamand. Un artiste passionné par la couleur. Sa technique s'est développée au fil de ses propres expériences artistiques et son exposition proposera un mélange vibrant de peinture abstraite et de collage. Retenez bien la période du 30 mai au 21 juin. Et maintenant, parlons du grand rendez-vous touristique de ce mois de juin. Le patrimoine se met en spectacle à Verviers. Ce week-end touristique aura lieu du 12 au 14 juin. Concrètement, 16 acteurs et partenaires de la ville de Verviers s'unissent pour vous proposer un week-end exceptionnel au cœur de la ville. Donc pendant 3 jours, vous pourrez composer votre programme parmi une dizaine d'activités. Balades, visites guidées, animations festives et découvertes gourmandes. Au programme notamment, la visite du Solvant, du musée de la Laine, de la chocolaterie d'Arcy ou encore du centre-ville avec un guide touristique. Vous pourrez ainsi participer à une séance de conte, prendre part à un rallye d'observation à travers les bâtiments verviétois, visiter l'hôtel de ville, découvrir la brasserie de Verviers, profiter d'un pique-nique dans le parc, rencontrer la seigneurie La Verviérie et bien sûr déguster la célèbre tartourie. Et pour ceux qui le souhaitent, vous pouvez prolonger l'expérience tout le week-end avec un tarif réduit qui sera proposé au Van der Valk de Verviers. Vous pouvez donc y loger avec une réduction. Cet événement aura lieu du vendredi 12 au dimanche 14 juin. Les activités ont lieu en journée et vous pouvez vous inscrire dès à présent pour 1, 2 ou même 3 jours, donc du vendredi au dimanche. Donc si vous souhaitez plus d'informations, donc si vous avez des questions ou si vous souhaitez déjà réserver une activité, donc si vous voulez participer, contactez-nous au 087 78 79 99 ou par email aussi à info@paysdevestre.be. Nous serons ravis de vous accueillir à Verviers, mais aussi dans nos locaux de la Maison du Tourisme du Pays de Vestre, située rue Ave 61, juste à côté de la piscine. Nous sommes ouverts 7 jours sur 7, de 9h à 17h pour tout renseignement et aussi pour la salle d'expo. Et bien sûr, retrouvez-nous également sur les réseaux au nom de Pays de Vestre sur Facebook et Instagram. Alors à tous, un très bon dimanche, à bientôt et merci encore à la radio 4910, prochainement bleu clair, pour l'antenne.
0: Merci dimanche, merci Maïs. Bon dimanche, bon lundi, bon mardi, bon mercredi, bon jeudi, bon vendredi, bon samedi. En fait, ça dépend évidemment quand cette chronique a lieu, soit en direct, soit rediffusée. Voilà, voilà.

éclate. Ce sera à 20h ou c'était à 20h. Et donc voilà, on se réjouit évidemment d'avoir tout ça. Et peut-être que la semaine prochaine, mais c'est même certain d'ailleurs, on vous en parlera, notamment avec un interview et peut-être même un extrait de cette session acoustique. On rejoint 11h avec Grégory Lemarchal, de temps en temps.

0: Gimme, gimme, gimme a man after midnight. Donne-moi un homme après minuit. Moi, de la meilleure des musiques, moi ça me convient très bien, celle de Radio 90 en l'occurrence, voilà la preuve ici, avec ce titre de ABBA.
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0: Et bien voilà, on continue. Je salue également au passage tous ceux, toutes et tous qui viennent de nous rejoindre. Maintenant, pour cela, vous arrivez dans ce moment particulier où l'émission a déjà commencé à prendre son rythme de croisière, un peu comme un vélo sans frein, mais avec une belle vue sur la région. Il reste encore 2 heures ensemble jusqu'à 13h, et évidemment la rediffusion mercredi de 16h à 19h, donc là pour vous c'est jusqu'à 19h. Alors pour ceux qui aiment revivre les moments culturels ou comprendre enfin ce qu'ils ont entendu en faisant autre chose. Je parle aux auditeurs du mercredi, évidemment. Alors, dans cette deuxième partie, on change de décor, toutes les 10 minutes, eh ouais, mais toujours avec la même idée, vous faire voyager localement sans bouger du canapé ou du lit, enfin, évidemment, vous faites ce que vous voulez et vous écoutez cette émission où vous voulez. Au programme de la musique classique et du jazz avec un double voyage entre baroque français et Brésil contemporain. Ensuite, une immersion dans le monde du jeu et des initiatives locales, avec, vous en saurez un peu plus dans quelques instants, un regard engagé sur le mode de l'environnement également. Et puis encore après, une chronique bien-être, du patrimoine vivant et des rencontres musicales. Ça sera pour le programme de la deuxième heure. Donc effectivement, je voulais dire un petit mot sur ce qui m'est arrivé avec le « Viens, je t'explique », la petite référence à l'immersion dans le monde du jeu. Ce sera en fait une journée organisée à Verviers la semaine prochaine, le 23 mai. On en saura un petit peu plus avec les organisateurs. Puis nous évoquerons la fast fashion avec Pota Nature. C'est Cécile Bévier qui vient nous évoquer tout cela. Et puis on terminera cette heure avec encore plusieurs séquences locales fortes. Autrement dit, vous venez d'entrer dans la partie où ça va vite, mais où tout est intéressant. Donc restez bien installés. Je suis Pagé Piscine, c'est toujours la seule émission qui ne vous donne pas d'excuses pour l'écouter. En mode ce soir, l'inverse.
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Alors le thème du morceau, c'est remercier même les expériences difficiles parce qu'elles changent une personne. Eh oui, moi j'ai envie de remercier l'interprète du morceau pour nous avoir offert ce titre culte hein, qui date de 1998 déjà. C'est Alanis Morissette avec Thank You. Et à propos d'expérience, je propose de retrouver une artiste qui vient d'en vivre une sacrée belle expérience. Hein. Je parle de l'Eurovision. On va retrouver notre amie Elisa, mais on va retrouver Monroe, l'artiste qui a représenté la France avec ce titre Regarde, un titre qui a quand même terminé 11e. Voilà, avec plaisir qu'on retrouve donc ce titre. Et puis évidemment, n'oubliez pas Alina aussi, qu'on diffusera évidemment avec plaisir, toujours sur Radio 4910.

0: Monroe avec Regarde et Mea culpa, c'est pas Elina évidemment, c'est Escila, pas pourquoi, voilà, c'est comme ça, j'ai un petit trou de mémoire et j'ai n'importe quoi parfois, c'est comme ça. Allez, pour me faire pardonner, on va retrouver Escila avec un duo avec Artie Lezzo, un duo dans lequel elle a participé en 2025. Pas en tant qu'auteur, compositeur, interprète, mais en tant qu'interprète tout court. Et là, vous allez l'entendre en français.
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0: On est très années 90 dans notre playlist du jour. Bon, voilà, ce serait bien. Années 90 et nouveautés, hein, oui, parce qu'effectivement, juste avant, Essila, hein, et Artemiso, pas trompé. Et là, tout de suite, dans quelques instants, Gauvin Cerf avec son tout dernier titre, Monsieur le Président. Si vous ne connaissez pas ce titre, je vous invite à l'écouter. Comme Gauvin Cerf essaye de le faire souvent, qui essaie de faire passer un message. Enfin, dans quelques instants.
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Effectivement, petit clin d'œil à ses illustres prédécesseurs, hein, Boris Vian et Renaud, avec la chanson Le Déserteur. C'est un peu la suite d'ailleurs, hein, de cette chanson, de ces chansons. Monsieur le Président, c'est Gauvin Cerf. On va trouver à présent une artiste qu'on avait rencontrée à l'époque, on avait sorti ce projet en 2019. C'est Ilia, alias Géraldine Cosier, qui est son véritable prénom, enfin son véritable nom. Ilia, avec un projet vocal, avec un peu de musique derrière, vous allez l'entendre. Un titre qui s'appelle Sonne à la Lali, qu'on adore toujours autant de retrouver.

0: il y a Géraldine Gozzi, artiste liégeoise, et je vous invite à aller faire du tout sur YouTube. Il y a encore le clip vidéo qui était sorti, un projet musical complet avec des chansons, une dizaine de chansons, malheureusement sorti au mauvais moment, puisque sorti fin 2019, quelques mois avant le Covid. Alors, il fallait quand même réussir à le faire vivre, mais dans les jardins, c'est-à-dire, c'est sympa. Elle proposait aux gens de venir chanter dans leur jardin devant un petit public, et voilà, je crois que ça a quand même pas mal marché quand même.
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0: Alors à présent, nous avons le plaisir d'accueillir Éric Eugène. Bonjour.
1: Bonjour.
0: Merci d'être avec nous. Alors on va parler d'un événement qui va faire jouer petits et grands. La journée Viens, je t'explique de printemps. Viens, je t'explique. Vous avez saisi le jeu de mots. Donc le jeu, c'est pas G-E, mais c'est jeu G-E-X, évidemment. Organisé ce samedi 23 mai à la Maison des Jeunes d'Héricolet à Verviers. Une journée qui s'inscrit dans le redéploiement de l'ASBL Le Pas Ludique, à l'origine du festival Folle en Jeu. Un projet qui a déjà rassemblé plus de 1300 personnes et qui continue à évoluer avec une nouvelle formule, un nouveau lieu à 10 ans et des événements tout au long de l'année. Voilà, c'est bien ça.
1: Exactement.
0: Voilà.
1: Merci.
0: Alors, si on devait donner envie en une phrase, qu'est-ce qui va se passer ce 23 mai ?
1: Eh bien, il y aura une animation sur des jeux classiques, des jeux de société modernes. Parce que parfois, quand on entend jeux de société classiques, on pense au Monopoly ou à la Bonne Paye, mais en fait, c'est pas ça. Il y a plutôt Carcassonne, Catan, Agricola, Dixit ou Dominion encore. Donc ça, vous venez les découvrir et comprendre leur impact sur le jeu de société moderne. Comme par exemple, Dominion pour le deck building, c'est vraiment un élément fondateur. Deuxième animation que nous aurons des jeux de plis. Et donc les jeux de plis ont vraiment connu un essor ces dernières années, notamment depuis l'Asie. Mmh. Et en fait, ce n'est plus du tout juste la belote, le whist ou le bridge, mais on a vraiment des modernes comme Schwiner, que j'ai ici avec moi, et qui est très très coloré, Pili Pili, mmh. et des règles vraiment folles qui changent vraiment à quasiment toutes les manches. Mmh. Nous aurons aussi des prototypes avec quelques créateurs qui seront présents et, parce que c'est quand même une tradition, nous aurons deux sessions des loups-garous tiers-lieux, une à 16h et une à 20h.
0: C'est loups-garous tiers-lieux, c'est quoi exactement ? C'est des jeux de rôle ?
1: C'est un jeu à rôle caché en fait,
0: okay,
1: donc
0: d'accord.
1: C'est un jeu d'ambiance où on va essayer de s'accuser et ça va deviner qui sont les villageois et qui sont les loups-garous dans le groupe et ça va passer en plusieurs nuits. C'est un jeu qui est très classique et beaucoup de gens connaissent, c'est un jeu d'ambiance vraiment très connu.
0: Donc c'est à la Maison des Jeunes d'Héricolet.
1: Exactement, à Verviers.
0: Voilà. Donc vous allez investir la salle du l'étage, j'imagine tout d'un peu.
1: En fonction du monde, oui. Ouais. Donc on commence au rez-de-chaussée et en fonction du monde, on rajoute des tables à l'étage. Donc on a la place pour les deux, donc il n'y a pas de souci.
0: Et c'est un événement gratuit au niveau de l'accessibilité ? C'est payant, je ne sais pas.
1: Alors, c'est payant.
0: C'est payant.
1: Parce que justement, donc c'est 5 euros l'entrée.
0: Ouais. Avec quand même pas grand-chose quand même. Hein,
1: non, voilà. C'est une petite participation symbolique. Donc il y a en plus un cookie qui est offert. Et c'est
0: plus,
1: de
0: ouais.
1: 3 euros pour les moins de 12 ans.
0: Ouais.
1: Pourquoi ? Parce qu'en fait, c'est une journée qui sert à financer le Festival Folle en Jeu. Donc le Festival
0: voilà.
1: Folle en Jeu, tu l'as dit, il revient cette année. Une nouvelle formule. On change de lieu. On sera au Tremplin, disons, le 4 octobre. Et là, le festival est toujours gratuit par contre.
0: Okay.
1: Et en plus, quand on change de formule, on ajoute aussi cette soirée. Cette année, c'est une grosse nouveauté. On ajoute une soirée pré-festival le 3 octobre.
0: D'accord. Tremplin, disons, j'imagine, c'est plus grand que l'ancien lieu. C'était au Van der Valk avant, c'est ça ?
1: C'était au Van der Valk à Verviers, exactement.
0: Ouais.
1: Et justement, pour avoir un lieu plus dégagé, plus lumineux, et aussi au niveau de l'acoustique, améliorer l'expérience pour les visiteurs, on se déplace vers le Tremplin, disons, qui nous accueille. On va investir pas moins de 5 salles, dont notamment l'espace événementiel, qui est vraiment très conséquent pour ceux qui connaissent.
0: Mm-hmm. Ok, donc on aura l'occasion certainement d'en reparler.
1: Avec plaisir.
0: C'est clair. On n'a peut-être pas évoqué plus en détail l'organisateur. Donc Folle en Jeu, c'est le Pas Ludique.
1: Oui.
0: Peut-être un petit mot sur cette ASBL.
1: Oui, donc c'est une ASBL qui a été fondée en 2014 après la première édition du festival Folle en Jeu, qui marquait en fait l'édition, les 10 ans du magasin Folle en Jeu qui était avant à Verviers.
0: Mm-hmm.
1: Et donc il y a eu plusieurs éditions jusqu'en 2019, puis il y a eu un arrêt notamment suite au Covid et aux inondations. Et en 2024, il y a eu une nouvelle équipe qui s'est mise en place et on a voulu refaire connaître l'événement. Et c'est à ce moment-là que moi, d'ailleurs, j'ai rejoint le Pas Ludique et on a fait l'édition en 2024 et 2025 au Van der Valk. Et avec chaque fois une croissance, le monde du jeu de société a vraiment explosé grâce au Covid, justement.
0: Ouais. Bah oui, effectivement, on peut imaginer que chacun s'est un peu
1: retrouvé chez soi
0: et s'est dit, tiens, qu'est-ce qu'on va faire ? Il y a des jeux qui sont sympas, effectivement. Ouais.
1: Voilà.
0: Voilà. Petit clin d'œil à notre amie Pauline Gazon, qui fait partie aussi de l'équipe de la radio et qui est, j'ai cru comprendre, qui fait partie de l'équipe, si j'ai bien...
1: Elle sera présente, en tout cas, au festival. Oui, évidemment. Et bien sûr.
0: Alors, donc on a parlé du festival Folle en Jeu, de la journée ici du 23, mais j'ai cru comprendre que, en fait, c'est dans le cadre de toute une série d'événements qui sont organisés, parce qu'il y a également une journée du même type en automne, par exemple.
1: Exactement. Donc, nous organisons généralement deux journées par an. Donc, il y a celle du printemps qui est donc le 23 mai, samedi prochain, et celle d'automne qui sera le 7 novembre. Toujours même formule, 14h à minuit à la Maison des Jeunes d'Héricolet, avec là un programme qui est encore à définir. Donc le 3 octobre, la soirée pré-festival de 18h à minuit au Tremplin à Dizon. Le 4 octobre, le festival de 10h à 18h toujours au Tremplin à Dizon. Et on a aussi un événement fin du mois, le 31 mai, dans le cadre du week-end japonais à l'abbaye de Stavelot. Nous serons là l'après-midi pour présenter des jeux sur le thème du Japon.
0: Ok, ok. Vous êtes combien de membres dans cette ASBL ?
1: Alors, l'équipe d'organisation, c'est une petite dizaine de personnes et au total, les bénévoles, environ 25-30 bénévoles qui animent et qui se partagent les tâches de la préparation d'un festival quand même conséquent.
0: Ouais, j'imagine beaucoup de préparation aussi pour mettre tout ça en place.
1: Oui, c'est quelque chose qui en fait tourne en arrière-plan quasiment toute l'année. Puisqu'en fait, on commence à lancer les premières invitations vers les éditeurs et commencer à composer le line-up dès janvier-février. Et déjà, on sait déjà le programme ici, donc je peux déjà dire qu'il y aura plus de 15 éditeurs qui seront présents. Nous aurons des ludothèques régionales, nous aurons des clubs. Nous aurons aussi une petite zone que nous animerons nous-mêmes avec des jeux rapides. On va mettre près du bar des jeux qui s'expliquent en 2 minutes et justement sur des tables hautes, donc très sympa. Et donc le programme se compose et effectivement, c'est un travail de longue haleine, oui.
0: Voilà, bah, toujours rappeler en tout cas les éléments pratiques pour la journée du samedi, donc le samedi 23, hein, parce que c'est finalement surtout pour ça qu'on est là. Donc c'est samedi 23 mai, ça commence donc à 14h, c'est ça ?
1: Oui, jusqu'à minuit.
0: Voilà, jusqu'à minuit, Maison des Jeunes des Récollets, Place du Martyr numéro 100 à Verviers.
1: Exact.
0: Et alors bah, l'entrée 5 euros avec collation offerte, donc le petit cookie en
1: le
0: question.
1: Le petit cookie, oui.
0: Et 3 euros pour les moins de 12 ans.
1: C'est ça.
0: Alors, je pense qu'il y a aussi les réseaux sociaux et un site internet où on peut avoir les infos complémentaires.
1: Évidemment, donc sur nos réseaux sociaux, donc nous sommes surtout sur Facebook et Instagram. Et alors, nous avons un nouveau site qui vient justement d'être brandé pour faire cette nouvelle formule, festivalfollenjeu.be.
0: Ok, voilà, je crois qu'on a fait le tour. Hein,
1: c'est parfait. Tout à fait, merci beaucoup.
0: Voilà, bah, merci Eric d'être venu nous parler de tout ça. Et donc, voilà, on suivra ça avec attention.
1: Merci beaucoup, à la semaine prochaine.
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0: ambiance années 80 là, avec ce titre de la variété chanson française Femme publique. Et l'artiste qui chantait ça, c'est Noé Wyler. Voilà, on connaît plus, mais voilà, c'est toujours bon de réécouter ces grands souvenirs qui sont quand même là, quelque part cachés dans nos oreilles, comme celui qui arrive là dans quelques instants, qui est même plus récent, hein. 2007, Amy McDonald, This is the Live, dans 3 secondes.
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0: Noé Préchoff, artiste belge, avec ce titre Charlotte. Nous allons retrouver à présent Cécile Bévier pour Pota Nature.
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0: Bonjour Eric, bonjour à tous, bonjour à toutes.
1: Bonjour Cécile.
0: Eh bien, nous allons parler chiffon ce matin, Eric. Quelques chiffres d'abord. Le secteur de la confection, qui comprend aussi les chaussures et les accessoires, consomme chaque année 4% de l'eau potable disponible sur la planète. En 2025, l'industrie textile a émis entre 2 et 8%, c'est pas très très précis, mais enfin c'est important quand même, 2 à 8% des gaz à effet de serre de l'année.
1: Alors aujourd'hui, chacun de nous achète plus ou moins 60% de vêtements en plus qu'il y a 15 ans et les conserve moitié moins longtemps.
0: Un peu de gaspillage peut-être.
1: Ah ouais.
0: 68% des matières utilisées dans l'industrie textile sont des matières chimiques polluantes. Les engrais, depuis les engrais, les solvants, les teintures, les plastiques. Et environ la moitié de l'impact d'un vêtement sur l'environnement vient de son entretien. Donc ça dépend de nous, la lessive, le repassage, amiloner, je crois qu'on ne fait plus trop. Mais on jette.
1: Alors l'industrie du vêtement et du textile emploie environ 75 millions de personnes dans le monde, soit 1% de la population mondiale totale. Les femmes représentent 75% de la main-d'œuvre mondiale. Le secteur de l'habillement concernerait 1 million d'emplois en France.
0: Donc une industrie importante. En 2013, l'effondrement du Rana Plaza au Bangladesh, je ne sais pas si vous vous souvenez.
1: Si je me souviens effectivement.
0: A fait plus de 1100 morts. Et ce bâtiment abritait donc des ateliers de confection dans des conditions précaires. Alors, quelques définitions. On va parler de mode durable quand elle parvient à réduire son impact sur l'environnement. Par exemple, avec l'utilisation d'une énergie moins carbonée, la réduction de la chimie polluante, moins de déchets, moins de renouvellement de la garde-robe. On peut penser aussi à la réutilisation, la seconde main ou le recyclage des matières.
1: Alors, le mode éthique est celle qui tient compte en outre des conditions de travail décentes pour les employés du secteur et qui respecte les animaux.
0: On parlera par contre de fast fashion, pour une production très abondante de vêtements à bas prix, achetés en quantité mais vite jetés. Cette fast fashion, la production en tout cas, est surtout centrée dans les pays qui utilisent beaucoup d'énergie à gros impact environnemental, donc encore beaucoup d'énergie de charbon. Cette fast fashion ne propose pas ou peu de conditions de travail décentes. Elle se caractérise par un marketing agressif mais efficace. Les collections tentantes se renouvellent toutes les 6 semaines en moyenne.
1: Alors, quelles seraient les améliorations possibles, Cécile ?
0: Alors, la première question qui vient à l'esprit, je pense, c'est est-ce qu'il n'y a pas des matières qui soient plus respectueuses de l'environnement ? On pense aux matières naturelles, le coton, la laine, la soie.
1: Ouais. Mais la production du coton consomme beaucoup d'eau, paraît-il, et énergivore lors de sa transformation. On va donc privilégier le coton biologique, dit aussi organique, produit sans engrais, blanchi sans chlore, utilisant teinture végétale.
0: Alors d'autres filières comme le lin et le chanvre sont moins énergivores et peuvent être produits en Belgique avec peu ou pas d'engrais. Mais ces filières sont en redéploiement, ça existait, ça a disparu, ça revient. En Belgique, en France, elles seraient donc à soutenir. Si on regarde les matières animales, comme le cuir ou la laine de matière animale, tout cela est issu de l'élevage et l'élevage relâche de grosses quantités de carbone. Une laine est dite respectueuse de l'environnement lorsqu'elle garantit le bien-être animal. Elle limite la consommation d'eau, elle exclut les produits chimiques lors de sa transformation. Si elle est locale, c'est un plus aussi, mais il faut savoir que tout cela coûte pour le consommateur. On peut aussi privilégier le réemploi, le recyclage des matières, par exemple détricoter les pulls. Il y a moyen de récupérer la laine presque neuve en la passant à la vapeur, mais il faut retricoter alors après.
1: Ouais. Et alors en Belgique, une filière laine fleurie, soutenue par Natagora, provient de moutons qui entretiennent des réserves naturelles.
0: Oui, donc là c'est un bon cyclage, recyclage. Le cuir, lui, reste problématique puisqu'il cumule élevage et nécessité d'abattre les animaux. Et donc pour le bien-être animal, c'est un peu raté. Alors, il y a des alternatives de cuir végétal, mais je ne connais pas encore très bien. Je crois que ça coûte aussi assez cher. Alors, toutes les matières acrylique, nylon, polyester, toutes celles qui ont poly dans leur nom, contiennent des plastiques dérivés du pétrole. Beaucoup de chimie à la transformation et elles sont non biodégradables.
1: Ouais. Mais, de plus en plus, on utilise des polyesters recyclés, du coup, beaucoup plus acceptables.
0: Et voilà. Donc, en résumé, quelques bonnes pratiques accessibles pour nous. La première règle serait d'acheter moins, mais mieux. On pourrait aussi apprendre à lire les étiquettes. Attention, il faut des lunettes en général, pour au moins être conscient de ce qu'on achète et privilégier les matières organiques certifiées bio. Attention, donc ça a toujours un coût, ou le recycler.
1: On doit aussi veiller à un entretien, lessive qui prolonge le vêtement, laver moins chaud, moins souvent, laver à la main, si fragile, peu sale, éviter le séchoir qui use précocement, et veiller au choix et quantité des détergents.
0: Et rappelons que les matières synthétiques libèrent des microplastiques à chaque lavage. 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
1: Pourquoi pas ? On a la place.
0: On a la place, on va y penser. Voilà. À bientôt.
1: Merci, Cécile.

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1: Merci d'être toujours à l'écoute de Radio 49-10. Mesdames et messieurs, le Flash Info. À Spa, la ville veut tourner la page des poubelles débordantes. 13 nouveaux îlots de tri vont progressivement faire leur apparition dans le centre-ville dans les prochaines semaines, grâce à un subside régional de 23 000 euros. Ces nouveaux points de tri seront installés notamment Place Verte, Place Pierre-le-Grand, près de la gare, à la Géronster ou encore aux abords des écoles. Objectif, permettre aux habitants et aux visiteurs de trier aussi leurs déchets dans l'espace public et pas uniquement à la maison. En parallèle, 37 anciennes poubelles classiques vont disparaître, être déplacées ou remplacées afin de rendre le dispositif plus efficace. La ville précise que cette réorganisation a été pensée avec les agents de terrain au plus près des habitudes des quartiers. Et ce n'est qu'un début. Un second investissement communal de 20 000 euros est déjà prévu pour installer 11 îlots supplémentaires, notamment au parc de 7 heures, à la Fréneuse, au Vauxhall ou encore près de l'office du tourisme. À Spa, le tri sélectif quitte désormais les cuisines pour s'inviter directement dans la rue. Préservation de la nature, un nouveau projet associant le groupe Spadel et le parc naturel des Sources vient de voir le jour à Bronrhôme, sur les hauteurs de Spa et Teux. Ainsi, plusieurs aménagements sont en cours de réalisation. Il s'agit tout d'abord d'une restauration écologique via la création de 14 mares. Celles-ci permettront à la fois de ralentir et stocker l'eau, un moyen de lutter contre le réchauffement climatique qui entraîne un assèchement des sols, tout en mettant à disposition cette eau pour l'environnement et les espèces qui vont pouvoir en bénéficier. Cela fait de nombreuses années que Spadel protège les zones naturelles entourant ses captages. Sur ce site de 63 hectares entouré de zones forestières et agricoles, ce sont 4 sources qui sont présentes. Un gage supplémentaire pour la protection et la qualité des eaux de Spa. De son côté, le parc naturel des Sources s'associe au projet de soigner la nature par la nature, puisque sur 1 km, une allée d'épicéa a été broyée pour être remplacée par des essences locales plus résistantes, comme le genévrier. Agir aujourd'hui, c'est également protéger demain, car ces aménagements auront aussi une incidence sur la résilience du bassin versant par rapport aux inondations et aux sécheresses en ralentissant le cycle de l'eau. Enfin, à terme, une réserve naturelle devrait y voir le jour, avec l'objectif de ramener une faune variée allant des chauves-souris aux oiseaux, en passant par les reptiles, les amphibiens et les insectes friands de ce type de milieu. Le quartier Léonie continue de grandir à Herves. À peine la première phase totalement vendue, un nouveau projet immobilier de 55 logements vient d'être déposé à l'angle de la rue de la Clef et de la rue de Soumagne. Le promoteur Enova prévoit la construction de 19 maisons et 36 appartements répartis sur

0: près de 2 hectares. L'objectif, proposer des logements adaptés à différents budgets, avec des habitations familiales, mais aussi des appartements plus accessibles pour les jeunes acheteurs. Le projet mise également sur un quartier dit décarboné, avec énergie renouvelable, circulation apaisée et une centaine de places de parking. Une petite placette conviviale est aussi prévue au cœur du site. Selon le promoteur, la demande reste très forte dans la région hervienne, portée notamment par la proximité de Liège, Verviers et Eupen. Si les procédures avancent comme prévu, le permis pourrait être accordé cette année pour une livraison espérée entre fin 2028 et début 2029. À Herve, une chose semble claire, les logements se vendent presque aussi vite que les terrains disparaissent. C'est une page qui se tourne à Verviers. La ville vient officiellement de racheter l'ancien magasin Royal Décor, fermé depuis les inondations de juillet 2021. Montant de l'opération, 1,2 million d'euros. Situé dans la rue Montgomeroux, le site est considéré comme stratégique dans le plan de prévention des futures crues. La ville veut désormais transformer cet espace pour mieux gérer les débordements, mais aussi améliorer le stationnement dans le quartier. Dans un premier temps, l'ancien propriétaire conservera l'accès au bâtiment jusqu'en juillet 2026 afin de vider les lieux. Ensuite, le parking pourrait rapidement être rouvert aux habitants alors qu'il était inaccessible depuis plusieurs années. À plus long terme, plusieurs pistes sont étudiées, zones d'immersion temporaires, espaces ouverts ou nouveaux parkings réorganisés. L'objectif affiché par la ville est clair, transformer une friche laissée par les inondations en un outil utile pour la sécurité et la vie du quartier. À Verviers, l'après-inondation continue donc de redessiner durablement le paysage urbain. C'est une bonne nouvelle pour la santé en Belgique. Le Centre fédéral d'expertise des soins de santé, le CACE, confirme que les hôpitaux parviennent à raccourcir les séjours et à augmenter l'hospitalisation de jour sans mettre les patients en danger. Selon les données publiées, analysées sur plus de 25 millions de séjours entre 2008 et 2022, les patients passent en moyenne un jour de moins à l'hôpital, 5 jours aujourd'hui contre 6 auparavant. Et de plus en plus d'interventions se font en hôpital de jour, 66% en 2022 contre 58% en 2008. Ce qui rassure surtout, c'est que cette évolution ne s'accompagne pas d'une hausse des réadmissions ou des décès dans les 30 jours. Pour les patients, cela signifie moins de risques d'infection, un retour plus rapide à la maison et une meilleure qualité de vie. Pour les hôpitaux, c'est un gain d'efficacité, des lits libérés plus vite pour les cas les plus lourds et un personnel mieux utilisé dans un contexte de forte demande. Le CACE rappelle toutefois que certaines situations nécessitent encore de la prudence, comme l'insuffisance cardiaque ou les réadmissions restent plus fréquentes. C'était le Flash Info, restez à l'écoute de Radio 4910, à bientôt.
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2: Oh, mais dites donc, mais y a pas écrit Bécasse ici.

0: Spiritual Love, ouais, tout un programme, c'est Urban Species, pour démarrer cette troisième heure.
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0: Troisième et donc dernière heure de Je peux pas, j'ai piscine. Si vous venez d'arriver maintenant, soit vous êtes très ponctuel, soit vous avez pris une décision de dernière minute parfaitement assumée. Dans les deux cas, bah, vous êtes le bienvenu. Hein. Il reste une heure ensemble jusque 13h. Et comme toujours, la rediffusion, c'est mercredi de 16h à 19h. Donc là, pour vous, vous êtes là jusque 19h. Ces gens qui nous écoutent le mercredi, on leur dit également un petit bonjour. Voilà. Dans cette dernière ligne droite, on entre dans le moment où tout s'accélère, mais où la radio fait semblant de rester calme. Au programme, dans quelques instants, un petit moment inspirant avec la chronique du centre Luméa. Le sujet, s'épanouir au travail, est-ce vraiment possible? Avec Raphaël Dugaillet qui vient nous parler de cela. Ensuite, une rencontre musicale autour d'un concert choral qui va se dérouler à Juslanville au profit de l'espace Vivir. Nous recevrons Josiane Dubois pour nous en parler. Et enfin, le traditionnel résumé de l'émission avec un petit regard vers la semaine prochaine. On reste donc ensemble jusqu'au bout, comme une émission qui refuse poliment de vous laisser partir trop tôt, car je suis pas Gébussine, c'est toujours la seule émission qui ne donne pas d'excuses pour l'écouter. Un matin ce soir, l'inverse.
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0: Ah ouais, carrément, hein. Barry White, dans vos oreilles, Can't Get Enough of Your Love, baby, avec sa grosse voix et tout. On va retrouver à présent Raphaël Dugaillet pour la chronique du Centre Luméa.
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0: Bonjour Raphaël.
3: Bonjour Eric.
0: Alors aujourd'hui, tu vas nous évoquer un sujet qui est assez intéressant, s'épanouir au travail, est-ce vraiment possible? Voilà.
3: Oui, j'ai envie de parler de ce sujet parce que ça touche de plus en plus de monde, souvent en silence. En fait, il y a beaucoup de personnes qui ont perdu ou qui perdent par des moments l'enthousiasme dans leur travail. Et surtout, l'idée, c'est aussi de parler de comment on peut retrouver et entretenir le feu sacré pour son travail. Parce qu'on l'a souvent en début de carrière, mais parfois, on ne réussit pas toujours à le garder intact.
0: Ah ouais, intéressant. Surtout avec l'épidémie de burn-out actuelle.
3: Mais oui, qui ne s'est jamais posé cette question un lundi matin, un peu gris, ou comme aujourd'hui, un dimanche, un peu pluvieux. Mais est-ce que je suis vraiment à ma place? Et plus profondément encore, est-ce que ce que je fais a encore du sens pour moi? Souvent, j'avais le feu sacré il y a quelques années. Là, maintenant, j'ai l'impression que voilà. Parfois, on revient d'une réunion, on est un peu abattu, on a pris un coup d'un collègue ou on a appris une mauvaise nouvelle, on a une altercation, on a parfois le sentiment de manque de respect de la direction. Et parfois, on a aussi une surcharge de travail prolongée parce qu'on a d'autres collègues qui sont en burn-out.
0: Ouais. Alors Raphaël, que faire avec ce sentiment? Le mettre de côté ou l'écouter?
3: Chez Luméa, on part d'une conviction assez simple. Ressentir de perdre le feu sacré, c'est quelque chose qui est important à prendre en considération. C'est comme un signe important à écouter en soi. Parce que l'accompagnement, c'est déjà de commencer à comprendre les causes qui font qu'on perd le feu sacré. Et puis de remettre des dynamiques pour le maintenir ou le retrouver. Parce qu'il y a souvent des respects à réinstaller pour se reconnecter au sens profond de notre job et à notre enthousiasme.
0: Alors Raphaël, les burn-out ont-ils à voir avec le sens?
3: Le burn-out, souvent, c'est qu'il y a une perte de sens. Une perte de sens, soit dans la forme, les horaires, la surcharge, les consignes paradoxales, soit dans le fond. Parfois, on n'aime plus trop notre fonction ou on n'aime plus trop la fonction parce qu'il y a des contraintes qui ont évolué.
0: Et que proposez-vous alors chez Luméa?
3: Chez Luméa, on ne fait pas juste un bilan de compétences, on ne va pas juste prendre le temps de vous écouter dans votre diagnostic. Ça, on le fait de toute façon, mais ce qu'on va aller chercher, c'est aller chercher plus loin que votre CV. Nous, ce qui nous anime vraiment, c'est de baser notre travail et notre accompagnement sur trois dynamiques que nous avons tous, mais qui ne sont pas si faciles que ça à identifier. C'est quels sont les talents qu'on a développés au cours de la vie et d'en faire un bilan. Quels sont les dons pour lesquels on a une espèce d'aisance naturelle. Et souvent, les dons, c'est nos collègues et nos amis et notre famille qui les reconnaissent plus facilement. Et aussi, quelles sont les passions qui nous animent. Parce que les passions, c'est comme toi, Eric, pour la radio. Les passions, c'est des choses qui nous drivent depuis qu'on est petit. Et quand on arrive un peu à conjuguer toutes ces choses-là, en fait, c'est vraiment quelque chose qui nous ramène dans notre feu sacré.
0: Est-ce que les Japonais n'appellent pas ça l'ikikai?
3: C'est tout à fait juste. C'est une notion qu'on voit dans plein de livres, dans plein de chroniques, santé, dans les magazines bien-être. C'est vraiment un point d'équilibre ou des points d'équilibre entre ce qu'on aime, ce dans quoi on est bon, ce que le monde a besoin et ce pourquoi on peut être reconnu. En fait, connecter son feu sacré, c'est vraiment une démarche qui demande de s'introspecter. Ça ne tombe pas comme ça un jour dans un Kinder. On a besoin d'aller vraiment réfléchir, ressentir et puis surtout connecter et conjuguer différentes facettes. Et forcément aussi, puisque exprimer nos dons, exprimer nos talents et nos passions, ça nous demande aussi de dépasser nos fragilités. Mmh. Moi, j'étais un grand timide quand j'étais adolescent. Mmh. Aujourd'hui, je suis à la radio avec la joie.
0: Pareil, on va dire.
3: Voilà. Alors, l'ikigai, c'est pas un concept un peu abstrait comme on voit dans plein de livres. C'est vraiment un travail qui a besoin d'être émergé. On a besoin de faire émerger la réflexion et puis de passer par le dessin, de passer par des cartes mentales. En fait, théoriquement, c'est assez simple à comprendre. Je crois que tout le monde est capable de comprendre que c'est l'ikigai. Mmh. Mais en fait, aller le chercher, aller le connecter, c'est souvent le travail d'un long processus. Et c'est pour ça que nous, chez Luméa, on a vraiment cœur à vous accompagner là-dedans. On est plusieurs à faire ça et on met vraiment des mots sur des choses importantes et puis on ne s'arrête pas là.
0: Ouais, peux-tu nous en dire plus, justement ?
3: Mais prendre conscience d'un processus, prendre conscience de nos dons, de nos talents, c'est génial. Mais ce qu'on essaye de faire, c'est vraiment de vous accompagner dans l'implémentation de ça pour retrouver votre feu sacré, pour essayer de mettre des jalons, pour essayer de s'y reconnecter et quelque part de travailler sur une stratégie qui est réaliste et qui est aussi ambitieuse avec ce que vous vivez.
0: Alors concrètement, Raphaël, ça peut donner quelle trajectoire ?
3: Ben, concrètement, c'est pas tout le temps changer de job. Parfois, on peut déjà se réinventer dans le job qu'on a. Simplement, on a peut-être besoin de fixer plus ses limites, se recentrer sur son cœur de métier, ou faire évoluer des choses dans sa fonction. On va aussi apprendre parfois à créer, à accompagner des gens, à créer un autre job ou à consolider une activité complémentaire. Mais sans forcément tout bouleverser, parce que très peu de gens y arrivent et qu'on a tous besoin de nourrir le frigo et aussi d'avancer de façon cohérente pour ne pas non plus créer une insécurité et une prise de risque qui est trop grande. Ce qu'on observe souvent, c'est qu'à partir du moment où les choses s'alignent, l'énergie revient, la clarté revient, les décisions sont plus simples parce qu'on a une stratégie, on a une vision claire. Voilà.
0: Voilà.
3: Au Centre Lumia, on a du plaisir à prendre soin de votre feu sacré. La société a besoin de feu sacré. Moi, je me souviens, dans les enseignants qui ont guidé mon parcours scolaire, je me disais, il n'y avait que seulement 10% des enseignants qui m'ont transmis le feu sacré. Et je pense que dans plein de professions, il y a des gens qui ont le feu sacré, c'est merveilleux, puis il y a des gens qui l'ont perdu. Alors tout ce qu'on a envie, c'est que les gens puissent le reconnecter. Il y a aussi des protocoles de soins en thérapie énergétique qui aident à reconnecter le feu sacré. Le feu sacré, c'est vraiment sacré. On a besoin de le protéger, de l'entretenir, de le chérir et de le nourrir. C'est le feu sacré qui rayonne sur les collègues et même sur les bénéficiaires quand on a un métier avec les autres.
0: Mmh. Ben merci Raphaël, tout ça a été très intéressant et très inspirant.
3: Merci Eric. À bientôt.
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0: artiste Vervitois qui nous emmène faire un petit tour du monde avec tous les artistes qu'il a rencontrés lors de son périple de 2019, puisque ce titre date de 2019. C'est Bézac Arthur avec le titre Humans.
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0: Mélange de pop, rap, soul, Yo Gotta Be, titre de 1994. Plein de positivité aussi dans ce titre, signé les Desjoui. La musique, c'est toujours positif, c'est toujours chouette. On va retrouver justement un événement qui va mettre de la positivité dans la musique. Un événement présenté par notre invité suivant.
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0: On va donc évoquer un concert qui se déroule le dimanche 31 mai à l'église de Jusnanville, où deux ensembles vocaux et musiciens du coin se retrouvent pour un après-midi placé sous le signe du partage et de la convivialité et de la solidarité également au profit de l'espace Vivi. Pour nous en parler aujourd'hui, je reçois Josiane Dubois. Bonjour.
3: Bonjour, bonjour.
0: Alors, comment présenter ce concert choral à ceux et celles qui ne le connaissent pas ou qui ont envie d'y venir ? Comment est-ce qu'on pourrait présenter ça ? Un concert donc avec deux chorales, c'est ça ?
3: Oui.
0: Donc la première, celle qui commencera, c'est laquelle ?
3: C'est la chorale Croque-Note.
0: Croque-Note.
3: Je rentrerai en premier.
0: Ok. On peut parler de la chorale Croque-Note ?
3: Oui, c'est une chorale qui a repris la succession de la chorale Mélinote, mm-hmm. que je crois beaucoup connaissent à Teux,
0: ouais,
3: qui était dirigée vraiment. Par Guy Charlier. Ouais. Et alors Alex Gérombou a accepté d'essayer de continuer à nous faire chanter. Et de Mélinote, nous avons rebaptisé Croque-Note. Et nous chanterons de la chanson française, principalement, parce que parfois aussi on peut voir, on envisage autre chose aussi. Mm-hmm. Mais surtout de la chanson française, tous les 15 jours, le mercredi soir.
0: Ok, c'est aussi un appel peut-être aux éventuels chanteurs qui voudraient vous rejoindre.
3: Oui,
0: peut-être.
3: À part que nous sommes déjà assez nombreux okay. maintenant, nous sommes entre 25 et 30. Et le local où nous répétons, nous répétons à la maison de retraite, le Franchimont, qui nous a gracieusement laissé répéter le mercredi soir. À cette occasion, les résidents parfois viennent nous écouter répéter. Et nous chantons aussi quelques concerts pour eux. Donc, c'est tous les 15 jours et le local devient un peu juste pour mettre tout le monde. Donc, il faut à ce moment-là, voilà, mais on s'arrangera toujours, il n'y a pas de souci. Celui qui aime chanter est le bienvenu.
0: Ok, voilà. Alors, ce sont des chants que vous chantez à plusieurs voix.
3: Hein, à c'est plusieurs ça voix, voilà. Ouais. Et surtout, nous sommes demandeurs de voix altie.
0: D'accord.
3: Parce que ça, c'est une voix qui est difficile à recruter. Les hommes également, bien sûr, les ténors.
0: Ouais.
3: Tandis que les sopranes, nous sommes déjà bien, bien, bien représentés.
0: Ouais. Pour donner une idée, les sopranes, ce sont les femmes qui chantent haut,
3: voilà.
0: si je puis dire.
3: Voilà.
0: Les
3: oui.
0: altis, ce sont les femmes aussi, mais qui chantent plus bas. Voilà. Donc, même parfois très bas. Hein, voilà.
3: Oui, oui,
0: effectivement,
3: oui, oui, oui.
0: Il faut bien cet équilibre-là.
3: Et puis, il y a une voix très importante ouais, ouais. pour mettre en valeur la ouais. mélodie principale.
0: Oui, c'est ça. Et les hommes ténors, c'est les hommes qui chantent plus haut aussi, évidemment.
3: Voilà.
0: Aussi.
3: Oui.
0: Voilà, voilà. Donc, c'est un équilibre. Donc, ces quatre voix. Et alors, je vous ai déjà vu il y a quelque temps en concert. Vous chantez aussi à accompagner parfois avec une bande son musicale.
3: C'est-à-dire, oui. Alex Gérombou a composé un arrangement pour qu'il puisse être libre pour nous diriger. Mm. Sinon, c'est un musicien aussi. Et il peut jouer de la guitare, il peut jouer du piano. Mais à la limite, pour nous diriger, c'est plus facile d'être libre, avoir les bras libres pour nous diriger. Donc, il compose des bandes son et accompagne pour soutenir la justesse de nos voix.
0: Ok, ok. J'avais vu aussi des morceaux a cappella aussi. Il y en a eu.
3: Ah, il y en a de temps en temps. Oui, oui, oui, bien sûr.
0: Alors, le deuxième groupe, c'est Thiès d'Illinotte, c'est du wallon, donc voilà,
3: oui.
0: peut-être que ça donnera une idée de leur répertoire,
3: oui,
0: je ne sais pas.
3: Oui,
0: voilà,
3: oui Thiès d'Illinotte. Ça veut dire tête de Linotte.
0: Ouais,
3: donc, on dit souvent aux gens, t'as une Thiès d'Illinotte, c'est celui qui oublie,
0: ouais, ouais.
3: oublie très vite, quoi, ouais. voilà, donc je trouvais que c'est un titre qui, en tout cas, me convenait bien à moi.
0: Donc, voilà. Donc là, moi, je ne connais pas du tout qu'est-ce que c'est Thiès d'Illinotte.
3: D'accord, d'accord. Donc, ils chantent des chants en français et en wallon, mm-hmm. mais du 19e siècle à nos jours.
0: Ok.
3: Donc, des chants anciens, qui n'est pas du tout le même répertoire que la croque-note.
0: Ouais.
3: Donc, ce sera un programme très varié dimanche. Et Pirli sur Strassen accompagne à l'accordéon.
0: Ouais.
3: Et c'est une chorale qui a été créée, une chorale toute jeune, qui a été mise sur pied par Pirli sur Strassen et Martin Médol. Mmh. Ce sont deux musiciens. Donc, il y en a un qui s'occupe de l'accompagnement et de la mise en de la musique, quoi. Et Martine s'occupe de l'échauffement et de la direction de la chorale. Elle a une bonne expérience des chants traditionnels. Mm-hmm. Donc, voilà, j'ai rejoint cette chorale-là parce que j'adore le wallon.
0: Okay.
3: Et voilà, franchement, c'est très gai et j'espère faire découvrir dimanche ce nouveau groupe.
0: Ok. Et c'est aussi à plusieurs voix.
3: Ah oui, oui, oui, oui, oui, oui, c'est à plusieurs voix ici, oui.
0: Ok, ok, donc voilà, donc c'est à partir de 15h30, hein, c'est ça?
3: Oui,
0: 15h30. Oui. Et alors, on joue l'agréable à l'agréable, si je puis dire, puisqu'il y a également une petite dégustation sur place aussi, j'ai pu comprendre.
3: Oui, oui, c'est-à-dire qu'on pourra boire un petit verre et déguster quelques petites compositions des choristes au niveau pâtisserie, peut-être, voilà. Donc,
0: Et à l'agréable à l'utile aussi, puisque ce sera au profit de l'espace Viville.
3: Voilà.
0: Et un petit mot sur l'espace Viville. On les avait déjà reçus il y a quelques temps. Donc, c'est une association qui vient en aide aux personnes atteintes de cancer. Hein,
3: voilà,
0: c'est ça.
3: Une maison de ressourcement pour les femmes et les hommes atteints de cancer et que j'ai pu expérimenter positivement. Et je trouve que c'est vraiment intéressant pour les personnes qui malheureusement, se retrouve dans une situation de cette maladie cancer. Et alors voilà, ils le reçoivent à la maison à Verviers, tout près de la clinique Pelser. Et vous êtes accueillis par des bénévoles. On se retrouve, je vais dire, entre personnes ayant des problèmes de ce genre, et ça fait toujours du bien psychologiquement. Et en plus, on s'occupe de vous au niveau relaxation, ressourcement. Il y a différents soins individuels et collectifs. Vous êtes guidé, enfin, en tout cas, je trouve que c'est vraiment quelque chose de positif qui mérite de pouvoir vivre et continuer. Et comme ils n'ont pas beaucoup de subsides, c'est très difficile. Ils organisent eux-mêmes des activités, bien sûr. Mais moi qui adore le chant et qui suis dans le cas où j'ai pu profiter de leurs soins, j'aimais bien faire quelque chose. C'était un peu mon rêve de pouvoir participer à ce qu'ils puissent continuer à donner ce bien-être aux personnes qui sont aussi dans des cas de maladie. Parce que c'est aussi bien pour les personnes atteintes du cancer que aussi bien les hommes que les femmes. Enfin, voilà.
0: Okay,
3: donc j'espère que on répondra. Ça sera en même temps pour, en espérant, un après-midi agréable, en même temps faire... Voilà.
0: Ok.
3: Parce que toutes les entrées, vraiment le total des entrées, sera versé à l'espace Vivi.
0: Ok, d'accord. Bah, donc justement, le prix d'entrée, c'est quel prix ?
3: 15 euros. Et on peut aller les chercher en pré-vente à l'office de tourisme, à Theux, sur le pont.
0: Ouais.
3: Et au dos de la pré-vente, parce que je ne savais pas encore si j'allais pouvoir faire une pré-vente ou pas. Pour remercier les personnes qui ont fait l'effort d'aller chercher des préventes à l'avance et me donner une petite idée un peu du nombre de participants, j'ai mis un bon pour valoir pour une boisson à 2 euros.
0: D'accord.
3: Donc ça fait 13 euros plus 2 euros de boisson, mais on doit donner les 15 euros pour avoir la prévente,
0: évidemment.
3: Voilà.
0: Mais c'est clair que ça permet aussi d'inciter les gens à rester quand même pour parler justement du concert, parce qu'effectivement ça permet aussi de voir
3: mais c'est surtout à la pause qu'il y aura entre les deux chorales, c'est surtout à ce moment-là que les gens comme ça pourront venir boire leur
0: un petit verre
3: soft à 2 euros et voilà.
0: Voilà, donc c'est à l'église juste en ville, on le rappelle, et donc c'est le dimanche 31 mai à 15h30.
3: À 15h30, oui.
0: Ah voilà, on a tout dit.
3: Je crois, j'espère.
0: Voilà. Merci Josiane d'être venue nous parler de ce concert. Et donc voilà, venez nombreux à ce concert donc à l'église de Jeudenville. Merci à toi.
3: Merci.
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0: Jean-Pierre Manner d'un côté et Alec Mention de l'autre. Alec Mention, alias Léopold Nord, évidemment. Un titre sorti en 2009 qui nous emmène de Bruxelles à Toulouse, ville d'origine de ces deux artistes, évidemment. Et là, on va revenir sur notre émission avec notre classique résumé.
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Alors cette semaine dans Je veux pas j'ai piscine, l'émission a déroulé 3 heures d'antenne comme un carnet de bord local où se sont mêlés musique, patrimoine, tourisme, jeux, écologie, bien-être et solidarité. Un ensemble cohérent et un peu foutraque, comme une place de village où tout le monde parle en même temps, mais où tout finit par faire sens. Au fil des chroniques, les auditeurs ont traversé des univers très différents, mais reliés par un même fil conducteur, raconté le territoire à travers ses initiatives, ses artistes, ses associations ou ses habitants. Une émission qui a encore une fois prouvé que la radio locale pouvait être à la fois curieuse, sensible et délicieusement vivante. On a donc commencé avec un interview piscine réalisé à Beco dans le cadre de la semaine de la musique s'éclate organisée par le Centre culturel de Teux. L'émission a rencontré Chantal Henry et Jean Spengler qui ont présenté leur spectacle Variations sur la montagne où ils ont proposé une création mêlant poésie et musique pour violoncelle née d'une rencontre en Suisse ou des souvenirs communs liés au Val d'Héran. Les textes écrits par Chantal Henry ont été inspirés par la montagne, ses paysages et ses émotions, tandis que Jean Spengler les a accompagnés avec des œuvres de Bach, Chopin, Tchaïkovski ou Richard Strauss, parfois enrichis de sons évoquant la nature. Le spectacle déjà joué avec succès à guichet fermé a illustré une forte complexité artistique et une volonté partagée de célébrer la montagne à travers l'art. Ensuite, Franche Histoire a ouvert une parenthèse patrimoniale avec la découverte de la maison Merlot à Teux, située place du Perron. La chronique a retracé l'histoire de cette demeure du 18e siècle, construite par Lambert Jean de Marteau, meunier de Spiche et ancien bourgmestre de la ville. Elle a mis en avant ses caractéristiques architecturales typiques du patrimoine franchimontois, façade en briques et pierres, calcaire, porche monumentale, lucarne et éléments décoratifs remarquables. L'émission a également évoqué l'importance des familles de Marteau et de Bonhiver dans l'histoire locale. Une chronique ensuite d'Écouvèzre, proposée par la Maison du Tourisme du Pays de Vez, qui a présenté les actualités culturelles et touristiques du moment. L'émission a d'abord salué l'évolution du Radio 49.10 vers son nouveau nom, Le Clair. Hein, ouais, on en reparlera bien sûr de cette évolution dans quelques semaines. Plusieurs expositions également ont été mises en avant, notamment celle de Yannick Hopsa, Nicole Mission et Daniel Taylor jusqu'au 24 mai, puis celle de Klaus Flamand du 30 mai au 21 juin. Mêlant peinture abstraite et collage. Le point fort a été l'annonce de l'événement Le patrimoine se met en spectacle à Verviers qui aura lieu du 12 au 14 juin et proposera visite guidée, balades, découvertes, gourmandes et animations culturelles dans toute la ville avec une offre d'hébergement pour prolonger l'expérience. Ensuite, une interview piscine dans la deuxième heure consacrée à la journée Via Je t'explique. De printemps, via je s'écrivant non pas J-E, mais J-E-U-X, évidemment. Cette journée organisée le 23 mai à la Maison des Jeunes des Récollets, à Verviers, sera l'événement qui est présenté comme une journée conviviale, ouverte à toutes et tous, centrée sur la découverte et la pratique du jeu de société dans une ambiance détendue. L'interview a également expliqué le redéploiement de l'ASBL, le pas ludique, à l'origine du festival Follanger, qui a rassemblé jusqu'à 1300 visiteurs, et poursuit son évolution avec une nouvelle dynamique, un déménagement au tremplin à 10 ans et une programmation élargie, une véritable continuité annuelle s'est installée autour du jeu avec des événements réguliers et un festival prévu en octobre. Posa Nature ensuite a abordé la mode durable face au fast fashion. La chronique a rappelé les impacts environnementaux majeurs du textile, consommation d'eau, émissions de gaz à effet de serre, pollution, etc., etc. De la dernière heure, on a retrouvé la chronique du Centre Luméa avec Raphaël qui nous a évoqué le bien-être au travail. Et oui, un point crucial et important. Et comment le Centre Luméa peut vous aider à soit vous réorienter, soit à aborder mieux votre travail pour éviter évidemment ce vilain mot qu'on entend partout et qui cause beaucoup de dégâts. Ce n'est pas qu'un vilain mot d'ailleurs, hein, c'est une réalité bien réelle, c'est le fameux burn-out. Voilà, donc contactez le Centre Luméa pour retrouver ce sens de votre travail. Et pour ceux qui l'ont perdu, réfléchir à une réorientation peut-être éventuelle. Hein, au japonais, on a appris que ça s'appelait l'ikikai, hein, ce point d'équilibre entre ce que vous aimez, sur quoi vous êtes bon et tout ça donc est expliqué par le Centre Luméa.
Ensuite, troisième interview piscine, juste à l'instant, c'est un concert choral qu'on a évoqué. Un concert choral organisé à Juste-en-Ville au profit de l'espace Vivi, avec Croque-Notes et Thiès Delinotte. Et c'est José Dubois qui est venu nous parler de ce concert. En rappelant que Croque-Notes, c'était en fait là, l'origine à Mélinotte. Elle a tout récemment changé de nom, changé de chef et changé de nom. C'est l'occasion de redécouvrir ce cœur vocal. Donc on vous invite vraiment à ce concert le 31 mai à 15h30. À l'église de Juste-en-Ville. Et pour la semaine prochaine, dans Super Gémissine, on poursuivra notre exploration du territoire avec une nouvelle série de chroniques variées, avec au programme notamment une rencontre avec I Am Will, qui sera d'ailleurs dans notre studio mardi, à cette occasion-ci que nous en parlerons, ou mardi hier, pour ceux qui nous écoutent le mercredi. Une escale ensuite du côté de Enjoy Spa. Nous aurons également le retour de notre chronique Wallon, la chronique cinéma avec l'Absiné, une parenthèse musicale avec Instant Classique de Cécile Bévier, un voyage avec Luméa à nouveau, une chronique, puis une recette de Madame Biscuit, et un focus sur le festival Amigrant, qui reviendra également bientôt dans notre région. On espère en tout cas vous retrouver tous nombreux pour cette 317e émission qui continuera donc à faire vivre le territoire à travers ses voix, ses projets et ses histoires, et avec toujours ce mélange unique de proximité et de curiosité. Rendez-vous donc la semaine prochaine.

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1: Madame, monsieur, bonsoir. Très heureux de vous accueillir à notre émission Le Long de la Route qui ce soir, tenez-vous bien, s'arrête au beau pays de l'arrêt. Avec nous trois invités, trois experts de l'arrêt pour nous faire découvrir cinq rubriques. Balade, culture, sport, cuisine et le saviez-vous. Merci d'être avec nous ce soir sur Radio 4910 FM 92.9. Il est 19h25 secondes. Merci d'être là.

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1: Et ce soir, le beau pays de l'Aria, ils sont à tous les quatre souriants, concentrés, car Christiane Orban vient d'arriver, notre échevine du patrimoine, de l'agriculture, et j'en passe. Bonsoir Christiane, comment allez-vous ?
2: Bonsoir, ça va très bien.
1: Approchez-vous un petit peu, voilà, c'est
2: ça
1: parfait.
2: Ça va très très bien.
1: Vous êtes en forme ?
2: Il fait beau, on est en forme.
1: Oui, vous êtes un peu au taquet là, hein, ce soir,
2: tout
1: il me semble.
2: Fait.
1: Non, nous, on est très contents d'être là. Alors, il y a Cédric Defosse, le premier chevin de la ville de Teux, qui est là, très souriant, en pleine forme.
3: Bonsoir
1: Cédric.
3: À tous.
1: Ça va bien ?
3: Très très bien, merci.
1: Alors, une jolie demoiselle, joli sourire, c'est l'animatrice des maisons de jeunes. Il y en a trois, entre autres celle de Teux, et elle s'appelle... Magali Ancard.
4: Tout à fait.
1: Comment
4: vas-tu ? Bonsoir tout le monde. Très
1: comment
4: bien.
1: Comment allez-vous, pardon ?
4: Très bien, très bien. Très
1: et puis
4: bien.
1: Alors, celle qui n'a l'air de rien, mais qui va pu diriger le débat, elle s'appelle Anne, mais c'est pas fini, c'est Anne-Elisabeth Neve du syndicat d'initiative de l'ARE. Bonsoir, mademoiselle.
5: Bonsoir, chers amis.
1: Vous allez bien ?
5: Très bien, merci.
1: Alors,
5: et
1: écoutez,
5: vous ?
1: Moi, je vais très très bien quand je vous vois. Écoutez, les amoureux d'une commune, moi, ça me rend heureux. Alors, on ne va pas s'applaudir individuellement, on va tout simplement faire un applaudissement général. Merci d'être là. Merci d'être là. Alors, on a oublié, mais moi pas, notre ami Jérôme le technicien, qu'on applaudit aussi.
5: Oui,
1: Jérôme.
5: Merci, Jérôme.
1: Bien sûr. Alors, nous allons commencer, si vous voulez bien, par les balades. Alors, je commence avec vous, Anne-Elisabeth.
5: Oui.
1: Mais les autres vont collaborer, hein, n'ayez
5: bien
1: pas
5: sûr.
1: Peur de parler de balades. Alors, avant tout, dites, comment situer l'Aré ? C'est-à-dire, quand on vient de la Calamine, Eupen, Verviers, Liège, comment peut-on arriver à l'Aré ?
5: Eh bien, le plus simple, c'est de mettre l'Aré sur son GPS. Vous ne croyez pas ? Mais
1: oui.
5: À mon avis, venant de toutes ces villes que vous venez de citer, le plus simple, c'est de se diriger vers Teux, dans la vallée, et puis de remonter sur l'Aré par la jolie vallée du Turon.
1: Bien.
5: Et on arrive dans le centre de l'Aré.
1: Et on utilise une voiture, pas de problème.
5: Une voiture, un vélo, une trottinette,

0: Des patins à roulettes.
1: Le train. Le train.
0: Le bus. Le bus.
1: Et le train.
0: Il faut tomber juste. Ouais. Et le train. Alors là, on va jusqu'à la gare de Franchimont parce D'accord. que, comme nous l'évoquions tout à l'heure, la gare oui. dite de l'arrêt n'existe plus.
1: Cédric, vous dites le bus. On peut partir de la gare de Verviers.
2: On peut partir de la gare de Verviers, oui.
1: Ah bon, non problème.
2: Mais il faudra changer. Okay. Changer de bus.
1: Alors, il paraît, Anne-Catherine, qu'il y a 4 promenades saisonnières. Anne-Elisabeth, pardon.
0: Oui, alors, nous avons organisé avec le syndicat d'initiative 4 promenades saisonnières, donc une par saison. La première, celle de l'hiver, a déjà eu lieu et elle faisait place à l'imagination. Et oui. Pierre Lacomble, qui est guide forestier et qui nous a accompagnés dans cette découverte, nous a demandé de regarder les souches, oui. les feuilles, oui. les nuages, les arbres, les fleurs, Très tout ce bien. Qu'on pouvait voir et faire travailler notre imagination.
1: Dites-moi l'équipe de l'arrêt, qu'est-ce qu'on peut dire de la fameuse charmille
0: Charmille, oui.
1: Qu'est-ce qu'on peut dire
0: C'est la plus longue d'Europe.
1: Oui, et puis encore.
0: Et puis qu'elle est superbe à toutes les saisons.
1: Oui. Vous la connaissez
3: Bien sûr.
1: Magali, qu'est-ce que vous en dites
3: Ben, on est dans une nature qui est presque profonde là-bas,
1: je Elle trouve. Est belle.
3: Et au-delà de la charmille, on peut de toute manière aller faire d'excellentes promenades.
1: Ok. Monsieur Lefos, vous connaissez
2: Oui, très bien, ouais. très bien. Et avec Monsieur Lacombe, justement, on va inaugurer le 2 mai oui. des panneaux didactiques autour de la charmille.
1: Ah, bonne nouvelle, ça.
2: Oui, c'est bien.
1: Christiane, quelques mots à ajouter là-dessus
4: Je rajouterai simplement que la charmille, c'est énergétiquement très, très, très favorable et très bon.
1: Ok. Balade forestière, qui a quelque chose à dire sur cela Anne-Elisabeth.
0: Alors, les balades saisonnières qu'on vient d'évoquer se passent dans la forêt, a priori.
1: Oui.
0: J'ai parlé plutôt de la première, celle de l'hiver. Celle du printemps aura lieu le 13 mai. Et là, on part à la découverte des cervidés, dont la repousse des bois a commencé. Et on fait ça en soirée, avec une caméra thermique,
1: oui.
0: de manière à voir de rouge les bois qui repoussent.
1: Qui sont sur le sol.
0: Non, du tout, qui non, sont sur la tête des cervidés, qui repoussent. Et donc, c'est le fait de la repousse oui. qu'on voit avec la caméra thermique. Oui. Parce qu'il y a de la vie
1: oui.
0: là-dedans.
1: Dites-moi, là, on organise quand même des soirées pour écouter le brame du cerf, etc.
0: Là. Nous l'avons fait régulièrement, oui, tout à fait.
1: Bien sûr. Syndicat d'initiative, c'est vous. Oui. Alors, l'adresse.
0: L'adresse Place du Marais.
1: Oui.
0: C'est donc la place principale de l'arrêt, c'est pas très compliqué. C'est l'ancienne maison communale.
1: Oui.
0: Et ce qui est plus utile que le lieu, c'est encore le site internet, l'arrêt.be, sur lequel on trouve toutes les informations.
1: L'arrêt.
3: D'ailleurs, c'est, oui. je me permets d'intervenir, c'est également là que se trouve la maison des jeunes. On partage le même bâtiment.
1: Très bien, mademoiselle voilà. l'animatrice. Très bonne remarque. Alors, justement, la maison des jeunes,
3: oui.
1: vous occupez spécialement aussi de Teux.
3: Donc, on est une maison des jeunes sur la commune de Teux. À 3 endroits différents. Donc, on a une maison des jeunes à l'arrêt.
1: Oui.
3: Où on partage le bâtiment. Il y a une maison des jeunes en dessous de chez vous,
1: oui.
3: là, en face du tennis.
1: D'accord.
3: Et alors, on a une maison des jeunes également à Poleur.
1: C'est fort fréquenté. Il y a beaucoup de jeunes qui participent. Oui.
3: On a un peu du mal à avoir des jeunes. D'ailleurs, j'en profite pour faire un appel.
1: Un appel.
3: N'hésitez pas.
0: Et on est jeune jusqu'à quel âge ?
3: Alors, la maison des jeunes, c'est. On a quand même, c'est entre 12 et 26 ans. Donc, Aïe. Je pense que le panel est quand même déjà fort grand.
1: Oui.
3: Mais n'hésitez pas.
1: On ne va pas
3: au-dessus
1: de 26 ans.
3: Venez. Disons que légalement, nous sommes censés nous arrêter à 26 ans.
1: Très bien. Alors, la fête du village.
0: Saint-Fiacre.
1: Saint-Fiacre. Qui est Monsieur Fiacre ? Saint-Fiacre, c'est un saint. D'accord, oui. C'est quoi ? C'est qui ? Qui peut me dire ?
4: C'est le patron des jardiniers.
1: Ah, oui.
0: C'est un moine irlandais qui s'est installé dans la région de Paris
1: oui.
0: et qui, en faisant des défrichages et en exploitant généreusement la terre qui était très bonne dans ce coin-là,
1: oui.
0: est devenu, comme vient de le dire Christiane, le patron des maraîchers, des fleuristes, des personnes qui travaillent la terre.
1: Et il y a une fête à l'arrêt sur Saint-Fiacre.
0: Il y a une fête à l'arrêt qui se... Oui, qui est une brocante, essentiellement, oui. qui se déroule le dernier dimanche du mois d'août.
1: Vers quelle époque ?
0: Le dernier dimanche du mois d'août.
1: Le dernier dimanche du mois d'août. Ah, parfait. Monsieur Cédric, y a-t-il à l'arrêt des maisons, des fermes, etc., un peu de style qui amuserait le public qui viendrait visiter l'arrêt ? Est-ce qu'il y a des maisons de caractère ? Anne-Catherine, Anne-Elisabeth, ça recommence. Vous pouvez l'aider. Hein.
0: Ah, je lui souffle alors. Je lui souffle la ferme de la Chapelle, par exemple.
1: Oui.
0: Qui est célèbre non seulement grâce à la jolie petite chapelle du XVIIe siècle qui se trouve à côté, mais grâce à son histoire et grâce à sa structure, sa oui. construction qui est particulièrement représentative des gros bâtiments de notre coin, qui est construite en moellon. Et ses origines remontent au XVIIe siècle.
1: Donc il y a beaucoup de maisons à l'arrêt avec des pierres du pays.
0: Oui.
1: Des colombages, etc. Non,
0: pas tellement. Pas vraiment des colombages, plutôt des moellons.
2: Surtout du moellon.
1: Surtout du moellon. Oui. Donc on a intérêt à se balader dans l'arrêt et découvrir toutes ces belles maisons.
0: Tout à fait, dans l'arrêt et aux alentours, parce qu'il y a quand même un habitat relativement disséminé, puisqu'il y avait énormément de fermes, et que forcément des fermes, elles ont besoin de terrain.
1: Nickel tout cela.
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1: Oui, ce soir nous sommes avec Magali, qui est la coordinatrice des maisons de jeunes, avec Cédric, le premier chef de la ville de Theux, avec notre ami qui est arrivé, on est content, Christiane Orban, les chemines du patrimoine, entre autres, et de l'agriculture. On a repris le souffle, il me semble, Christiane, c'est bien. Et alors, la maîtresse, le chef d'orchestre, je vais l'appeler comme ça, qui est notre amie Anne-Elisabeth. C'est bien juste ?
2: C'est tout à fait
1: Youpi,
2: juste.
1: Je ne me suis pas trompé. Alors dites-moi, sur le plan sportif, donc je m'adresse à toute l'équipe, vous me dites oui ou non simplement, hein, on ne va pas aller dans le détail. Est-ce qu'il y a des clubs, des groupes de jogging à l'arrêt ?
2: Pas que je sache.
3: Non.
1: Non, il n'y a pas. Bien à Theux par contre.
3: Oui, oui, je cours pour ma forme.
1: Ok. Alors, badminton.
3: Oui. Enfin, alors, c'est pas, on n'est pas un club, mais on a un atelier badminton tous les vendredis.
1: Bien.
3: À la maison des jeunes, oui.
1: Ok. Où ça ? La maison des jeunes.
3: Et non, donc, ça se donne à l'IPEA, le vendredi de 17h30 à 19h.
1: C'est où ça, l'IPEA ? Donc, où est-ce ?
3: C'est l'école de l'agriculture. Voilà, l'école de l'agriculture à l'arrêt sur les
1: hauteurs. Ok. Alors, VTT.
3: Alors... Oui, c'est pas l'arrêt, c'est plus à Theux, donc on va dire non.
1: Ouais, d'accord. De la danse.
3: Oui. Bien. Via la maison des jeunes.
1: Alors évidemment, là, je suis persuadé que Cédric va nous en dire quelques mots. Le football.
4: Le football. L'arrêt, il n'y a pas. Il y avait un club, mais.
1: Il n'y en a plus.
4: Non, non.
1: C'est pas vrai.
4: Tout est regroupé à Theux.
1: Et à Theux, il y a.
4: Oui, oui.
1: Il marche bien.
4: Très, très.
1: Dites, vous avez vu, monsieur Lichevin, les terrains de sport, les terrains de foot.
4: On a un aménagement sportif à Theux qui est
1: extraordinaire.
4: Extraordinaire.
1: Mais on y reviendra. Le Haut Omnisport fait parler de lui, même jusqu'à Verville, si moi je veux le dire. Alors, parcours aventure, Anne-Elisabeth.
2: Oui, au parc Forestia.
1: Par exemple.
2: Forestia, c'est.
1: Qu'est-ce que c'est ça ?
2: Alors, ça a commencé par un parc animalier dans les années 80, 70, 80. Et maintenant, c'est devenu non seulement un parc animalier tout à fait reconnu, mais en plus, ils ont ajouté des parcours aventure et des lodges dans la nature où on peut aller dormir au milieu des bébêtes.
1: Yes ! Alors, l'équitation. Est-ce qu'on peut faire de l'équitation ? Oui.
2: À la ferme Saint-Macle.
1: Ah, toujours à l'arrêt,
2: oui,
1: hein, ça ?
2: Toujours à l'arrêt, oui.
1: Escalade.
3: Oui, via la maison des jeunes aussi.
1: Encore ? Magnifique.
3: Et on a des cours les mercredis et les mardis et les mercredis.
1: Oui, donc quoi. En salle.
3: Non, alors, oui, si, c'est, pardon, c'est en salle, c'est mais ce n'est pas uniquement les salles de l'arrêt. Parfois, on se déplace dans les autres salles environnantes.
1: Alors, une question que j'aime bien poser, parce que je la trouve un petit peu en perte de vitesse, les sports, dit-on, cérébraux, Scrabble, jeu de cartes.
3: Dans une maison des jeunes, moi je sais que ça n'a pas de succès.
1: Mais c'est vrai.
3: En tout cas, pas.
4: Un petit peu des concours de belote au Cara.
1: Voilà.
4: Qui est le café du village.
1: Ben voilà. Oui. Échecs. Il n'y a personne qui joue aux échecs chez vous. Des collectionneurs de timbres. Bon, ok, on ne va pas insister, hein, puisque nous arrivons à la cuisine, qui est une.
3: Il y a encore d'autres.
1: Je vous en prie.
3: Sports. Enfin, sport, allez. Si on peut dire un sport.
1: Dites-le.
3: C'est le cirque. On est quand même une école de cirque à l'arrêt.
1: Vous...
3: On est reconnu comme école de cirque
1: oui.
3: Et on donne donc des cours également de cirque.
1: Vous me précédez parce que j'allais vous poser la
3: pardon.
1: Question.
3: Mais non, oui,
1: comment ça, pardon, dites.
3: Parce que c'était du sport.
1: On est
2: oui,
1: entre nous, hein.
2: Dans les sports cérébraux, on ne pourrait pas mettre l'improvisation et le théâtre.
3: Si, tout à fait. Et alors, on a aussi.
1: Il y a de l'impro à la
3: jeux de rôle oui, de... par la maison des jeunes.
4: Ici aussi.
3: Et ici aussi.
1: Cédric, écoutez, vous parlez peut-être pas trop souvent, mais quand vous parlez, c'est judicieux.
3: On a et jeux de rôle et un impro.
1: Magnifique, ça me met de la joie au cœur. Alors, y a-t-il, toujours à l'arrêt, un cours de cuisine ?
3: On en avait à l'année dernière, via la maison
1: l'année
3: des jeunes.
1: L'année dernière,
3: oui. Et on va en reprendre un ici en septembre.
1: Donc c'est, la réponse est oui.
3: Il
1: oui.
3: va y en avoir un.
1: Et ce cours-là s'adresse à des adultes ?
3: Et non, nous sommes la maison des jeunes. Bien qu'on a quand même quelque chose pour les adultes dans la maison des jeunes, on y d'accord. reviendra après. Il y a des adultes quand même.
1: Dites-moi, Magali, votre plat préféré, vous, quand vous allez au resto ou je ne sais où, allez-y. Qu'est-ce que c'est votre plat préféré ?
3: Mon plat préféré à la maison, en tout cas, c'est chicon au gratin.
1: Chicon
3: avec de la purée.
1: Chicon au gratin, ok. Et vous, Cédric ?
4: Le canard.
1: Le canard ?
4: Oui.
1: Tout simple ? Ou bien avec une sauce particulière ?
4: Avec une sauce.
1: Pourquoi le canard ? Le goût ?
4: Oui.
1: Ah oui. C'est vrai que c'est un peu particulier. Qu'est-ce que vous en pensez, mon ami Christiane ?
5: Mon plat préféré, il est tout simple.
1: C'est quoi ?
5: C'est la salade liégeoise.
3: Ah, oui.
1: Ah, mais tout ça, mais il faut savoir aussi bien la préparer, hein,
5: voilà.
1: Avec du goût, etc. Alors, Anne-Elisabeth.
2: Moi, je pencherais plutôt pour une tagliata ou un carpaccio de bœuf.
1: Ok. Alors, il y a deux mots, moi, j'aimerais bien que vous m'expliquiez cela. La spérule, qu'est-ce que c'est? On en trouve à l'arrêt, en tout cas.
2: Oh, sûrement, sûrement, sûrement.
1: Qu'est-ce que c'est la spérule?
3: Oui. Ben non, vas-y, Magali. On en a déjà un petit peu discuté toutes les deux. C'est vrai que c'est plus dans une région un peu éloignée de l'arrêt, puisque ça permet de faire ce qu'on appelle le métrong.
1: J'avoue, mais dites, attendez, le métrong, c'est quoi ça?
3: Mais donc, c'est une boisson alcoolisée, donc à consommer avec modération, bien évidemment. Hein. Oui. Et on prend de la spérule, on rajoute différents alcools.
1: Oui.
3: Et c'est spécifique de la région. Enfin,
1: mais il y a de la spérule à l'arrêt. Hein.
3: Oui.
1: OK.
3: Mais c'est plus l'ail des ours, c'est ce genre de choses hein, à l'arrêt.
1: Qu'est-ce que c'est que l'ail des ours?
2: L'ail des ours?
1: Je trouve qu'on n'en parle pas beaucoup dans le commerce.
3: Là, on fait pas mal de choses.
2: On n'en parle pas dans le commerce. Ça se récupère dans les bois ou dans les jardins. Ah, et oui. On fait avec ça, on fait du pesto, par exemple.
3: La soupe?
2: De la soupe, oui.
3: La soupe à l'ail des ours?
1: Oui. Oui.
2: Mais c'est des feuilles. Ce n'est pas comme les gousses d'ail.
1: Oui.
2: Ce sont des feuilles hein, qu'on récolte et puis qu'on malaxe et qu'on travaille.
1: Très bien. Ce soir, je demande un volontaire. Comment peut-on cuire d'une façon certaine, sûre et inévitable bon œuf mollet. Comment est-ce qu'on réussit ça?
4: Par hasard.
1: radar.
4: Non, par hasard.
1: Par hasard. Compris en radar. Ah oui, par hasard, d'accord. Mais non, allez.
2: Moi, je mets entre 4 minutes et 4 minutes et demie, mais c'est plutôt 4 minutes, à mon avis.
1: En commençant avec l'eau froide.
2: Non. Alors, non. Mais il vaut mieux le mettre dans de l'eau bouillante et puis attendre que l'eau bouille à nouveau. Et puis à ce moment-là, on compte. Mais alors là, si c'est au moment où elle bout, alors je commence à 3 minutes.
3: Ça dépend de la fraîcheur de l'œuf, je pense.
2: De
3: l'œuf
2: et de la taille de l'œuf.
1: Très bien.
2: Aussi.
1: Oui. Alors, c'est pas mal, hein, merci beaucoup. Le saviez-vous, c'est notre 5e rubrique avec nom découverte étonnante. Le nom des habitants, Cédric?
4: Les Rédois.
1: Les Rédois. OK.
2: Et les Rédoises.
1: Et les Rédoises.
3: Voilà, je suppose que pas.
1: Je suppose que l'arrêt, Anne-Elisabeth, a une origine. L'arrêt, ça veut dire quelque chose, en fait.
2: Certainement.
1: Vous le savez?
2: Non.
1: D'accord.
2: Mais j'ai dû le savoir quelque part, mais c'est un peu loin dans ma, dans ma base de données.
1: Tracassez pas. Dites, un institut formidable, qui a la réputation, je dirais presque, au-delà de nos frontières, l'Institut d'agronomie, où on fait un baccalauréat, hein, en agronomie. Qu'est-ce qu'on peut en dire? Que ça marche bien? Il y a beaucoup de monde? Il y a des élèves qui viennent d'un peu partout?
4: Très bonne école.
1: Oui.
4: Bien réputée.
1: Il y a combien d'élèves à peu près là?
2: J'ai entendu parler de 800 élèves.
1: C'est pas vrai?
2: Oui, c'est extraordinaire.
3: Et la directrice de l'école est la présidente justement de la Maison des Jeunes.
1: 800 oh là là, ça c'est énorme.
2: Attention, 800 élèves, l'école secondaire et l'école supérieure, les deux à la fois.
1: N'empêche.
2: Oui, c'est extraordinaire.
1: Il y a beaucoup de personnes qui ne savent pas qu'il y a autant d'élèves. Alors, le campus, qu'est-ce que c'est que le campus?
2: Il est rue du Canada.
1: Rue du Canada. Et qu'est-ce qu'on y fait? Qu'est-ce qu'on y fait là? C'est un internat en fait.
2: Ah non, il y a le bâtiment des cours et puis il y a un internat pas loin et un autre internat qui est à côté de la Charmille,
1: oui.
2: Sauf erreur de ma part. Et il y a des sections horticoles, agricoles, sylvicoles, hippiques.
4: Et mécanique agricole.
2: Et mécanique agricole et hippique aussi. Hein.
1: Oh.
4: Agricole.
2: Je pense qu'il y a aussi la partie des chevaux. Non
3: ben oui.
2: Et c'est comme ça qu'ils vont travailler à la ferme Saint-Pâcle, je pense.
1: Mais il doit y avoir aussi un nombre de professeurs là. Hein. Pour encadrer cette jeunesse. Mais quelle belle réputation. Alors, s'il vous plaît, parlez-moi un peu du parc à gibier. Qu'est-ce qu'on peut en dire?
2: Le Forestia.
1: Ouais, par exemple.
2: Forestia. Vous aimez les loups?
1: Oui.
2: Ah bah alors, il faut y aller.
1: Mais
2: tout simple.
1: Il n'y a pas que les loups quand même.
2: Non.
1: Qu'y a-t-il encore comme animaux?
2: Alors, moi, je n'ai pas été depuis quelques années.
1: Christiane.
2: Tu y vas avec tes petits-enfants?
5: J'y vais de temps en temps. Il y a d'abord une très, très, très belle balade.
1: Oui.
5: Voilà. Et il y a des ours.
1: Oui.
5: Il y a des lex.
1: Il y a des ours.
5: Oui, il y a des ours. Il y a des cabanes aussi, les voir d'en haut, presque. Oui. Vraiment tout près, mais c'est bien clôturé, on ne peut mal. Ils ont une petite ferme là-bas aussi. Oui. Ils ont les cerfs cica, etc. Toute une panoplie de sortes de cerfs.
1: Oui. L'entrée n'est pas trop chère. Je pense aux familles qui viennent avec leurs enfants, deux, trois enfants.
5: Non, parce que je vais dire, pour les locaux, on sait prendre un abonnement annuel où on va autant de fois qu'on veut, je vais dire, à un prix très raisonnable, surtout pour les locaux. qui peuvent aller un mercredi après-midi, un autre jour et autant de fois.
1: Oui. Mademoiselle la coordinatrice, rien à dire sur le Forestia, le spécial ?
3: Ben, l'avantage, mais je me demandais si c'était encore d'actualité, je pensais que c'était fini depuis que ça avait été repris, c'est l'abonnement annuel. Et c'est vrai que c'est super avantageux parce qu'on y va autant de fois qu'on veut.
1: Oui. Les abonnements, c'est intéressant. Oui. Il y a moyen de manger, là, il y a un restaurant et tout.
3: Oui.
2: Un Forest Bar.
1: Oui, c'est bon, Anne-Elisabeth.
2: Eh bien, je n'ai pas encore testé. Mais maintenant, si vous m'y invitez, j'accepterai.
1: Pourquoi pas ? Vous êtes tellement gentille. Allez, on reprend.
2: Je rajouterai pour Forestia, il y a très régulièrement des concours, des réductions et des possibilités d'avoir des prix réduits, me semble-t-il. Donc, en plus de l'abonnement annuel, il doit y avoir toutes sortes de possibilités marketing.
3: Et on y mange
2: marketing.
3: Bien aussi.
2: Ah, tu sais qu'on y mange bien. Tu as déjà été, toi.
3: Mais carnaval, ils font un carnaval.
1: Mais si nous mangeons ensemble, Anne-Elisabeth, si vous mangez ensemble, vous êtes notre guide. Hein.
2: Et on invite.
1: Pourquoi pas, on pourrait faire l'équipe à 5. On n'oubliera pas Jérôme, s'il vous plaît. Hein. Et on ira manger à Forestia.
5: Il y a aussi une petite plaine de jeux. Très agréable.
3: Oui, les enfants aiment bien.
5: Quand on est sur la terrasse, les enfants peuvent jouer tranquille, on les a dans la vue.
1: Merci, Madame Lichvine. Du renseignement.
4: Il y a l'acrobranche aussi.
2: Ouais. Et l'acrobranche, oui, ça.
1: Ok.
2: Oui.
1: Alors, on revient au balade, on reprend notre sac à dos et on repart tous les cinq. La vallée de Tonlifaz.
4: Tonlifaz.
2: Non, Tonlifaz, avec un Z au bout.
1: Un Z, Tonlifaz. Ouais. Dites-moi, qu'est-ce que c'est ?
2: Ça fait partie des belles promenades qu'on peut faire au départ de l'arrêt.
1: T'as mon spécial, Tonlifaz.
2: Oui, mais ça, on a plein de noms de lieux dits. Si vous parlez d'une Inglaspo, par exemple, ce n'est pas un nom qu'on utilise dans la vie courante.
1: Oui.
2: Enfin, en tout cas, pas moi. Il y a plein de promenades qu'on peut faire au départ de l'arrêt, comme sur toute la commune de Theux d'ailleurs, mais comme la partie de l'arrêt est encore extrêmement boisée et est en pleine nature, il y a énormément de belles promenades qu'on peut faire. On peut aller à Tolifa, on peut aller à la Halle de Bœuf, on peut aller au Nainglaspo, on peut aller à Bourg-Rhum.
3: C'est très réputé comme balade parce qu'on l'a surtout senti au moment du Covid, où il y a carrément eu une invasion chez nous et on a même dû... Il y a même eu une interdiction pour les gens qui n'étaient pas de la région pour aller faire la balade du Nainglaspo, tellement il y avait du monde.
1: Ah ben voilà.
3: Donc c'est très reconnu comme
1: Magali.
3: Région.
1: Oui. Ouais. Ah oui,
2: La promenade se fait pour partie sur la commune de l'Arrée, ou l'ancienne commune de l'Arrée, et pour partie sur la commune de Remouchamps. Donc Theux n'est pas totalement responsable du balisage et de la présence sur place. Et effectivement, Magali souligne qu'au moment du Covid, il y avait une telle invasion de touristes de tout partout qu'il a fallu bloquer les accès.
1: Christiane, vous n'avez rien ajouté sur les balades actuellement ? Non ? Bien. Oui.
5: Disons qu'on a une... entre Desnier et Winnéoplanche, on arrive à les relier parce que là-bas, il y a une promenade qui longe une cascade.
1: Oui.
3: C'est vrai. Et très jolie aussi.
5: C'est très jolie.
1: Mesdemoiselles, messieurs, j'entends souvent parler du maquisard inconnu. Mais qu'est-ce que c'est, une fois pour toutes, le maquisard inconnu ?
2: Ben, c'est un inconnu, mais qui était
1: comme
2: un
1: le soldat
2: résistant.
1: Inconnu.
2: Voilà, exactement, il fait partie des résistants.
1: Aux Champs-Élysées, à l'Arc de Triomphe, c'est un peu comme ça.
2: Oui, nous aussi, hein, à Bruxelles, il y en a aussi. Hein.
1: Ah oui ? D'accord. Et alors oui, mais il y a eu le maquis pendant la guerre ici, à l'arrêt.
2: Oui, il y a eu des réseaux et il y a eu des lieux qui ont été tout à fait mis... si je puis dire, en valeur par la résistance. Et si l'arrêt a obtenu, à l'époque c'était encore une commune, si l'arrêt a obtenu que le monument national au maquisard inconnu soit installé sur son territoire, c'est bien parce que la résistance avait été extrêmement importante dans notre coin.
1: Je ne sais pas si vous le savez, mais Cédric non plus, mais je me suis laissé dire que, longtemps, ne me demandez pas de date, que le secrétaire communal, au moment de la guerre, avait fondé toute une équipe, c'était les maquisards, et que c'était le secrétaire communal qui était à l'origine de cela.
2: Absolument.
1: Ah ben voilà.
2: Je confirme tout à fait. Jean Deby.
1: Oui,
2: et justement,
1: j'en
2: parlais avec quelques passionnés d'histoire patriotique hier ou avant-hier, et il me suggérait que l'on donne, et c'est pour ça que je suis contente qu'il y ait deux échevins parmi nous, qu'on donne le nom d'une rue ou d'une place, le nom de Jean Deby. Dans notre coin. Donc le jour où on réattribue des noms, peut-être que ce serait bien de penser à Jean Deby qui a sauvé des centaines, peut-être des milliers de vies pendant la guerre.
1: Très belle idée. Dites Cédric, Magali, Christiane, Anne-Elisabeth, ça va ?
3: Très
4: Très bien.
1: Tout va bien ?
2: Très bien. Bon, il me semble que oui.
1: Qu'est-ce qu'on peut vous servir ? Un drink ?
2: Ah non, non, non, je vous ai apporté de la tarte cuite de l'arrêt.
1: Elle est
2: c'est
1: gentille,
2: ça qu'il faut.
1: Cette dame, elle est formidable. Ok, alors le sport à l'école, est-ce qu'à l'arrêt, tout d'abord, y a-t-il des classes ?
3: Il y a une école à l'arrêt,
4: il y a une
3: oui.
4: école primaire.
1: Primaire. Beaucoup d'élèves, Cédric ?
4: 200-250, plus ou moins.
1: Quand même ?
4: Oui.
1: Quand même. Et ils ont, je suppose, un cours d'éducation physique, ça me tient à cœur, toutes les semaines. Mais
3: même
1: avant,
3: trois fois semaine.
1: Avant les inondations, et les élèves allaient-ils nager ?
3: Mais maintenant, ils ont repris la natation aussi à l'arrêt.
1: Où ça ?
3: Ben, ils vont à Spa.
1: Ah, Spa. Et avant, c'était aussi à Spa, avant les inondations.
3: Oui, oui. Maintenant, il a fallu attendre que tout ça se répare.
1: Monsieur Lichfait, il faut dire quand même que vous préparez une nouvelle piscine à Teux.
4: Oui.
1: Oui, ça avance.
4: Ça avance. On est dans le cahier des charges. Et l'entrepreneur doit être désigné d'ici deux mois, je pense.
1: Ah ben voilà, magnifique. Hein,
2: pour une inauguration pour un jour.
4: J'ose pas trop m'avancer. Je dirais 2024 ou 2028.
3: Augurer les nouveaux terrains de tennis aussi.
4: Oui.
1: Ok.
2: Wow.
3: Voilà, parce qu'il y a des nouveaux terrains.
1: Allez, je propose de déposer notre sac à dos et de faire une respiration musicale avec notre ami Jérôme.
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1: Eh bien voilà, nous reprenons la route avec nos quatre sympathiques experts de l'arrêt, c'est-à-dire la coordinatrice des maisons de jeunes qui s'appelle Magali, le premier chef de la ville de Teux qui s'appelle Cédric Defos, l'échevine du patrimoine, de l'agriculture, et j'en passe certainement, Christiane Orban. Et alors Anne-Catherine Neve, Anne-Elisabeth, ce sera vraiment jusqu'à la fin. Hein. Ah mais c'est, on m'a expliqué, c'est un psychologue qui m'a dit pourquoi on reprend tout le temps le même prénom. Il y a un motif. Bref, Anne-Elisabeth, responsable du syndicat d'initiative à l'arrêt, c'est ça ?
2: C'est ça,
1: okay.
2: Disons ça.
1: Alors on revient un petit peu à la cuisine. Le plat régional de l'arrêt, est-ce que ça existe ? Il n'y a pas un
2: plat
1: régional.
2: Il y a une tarte aux poireaux qui est cuite par le boulanger Olivier Cortin, trois fois par an, à des dates précises, au carnaval, à la Saint-Fiacre, et le 11 novembre.
1: Oui.
2: Et puis alors, sa spécialité à lui, mais chacun des restaurants et chacun des fournisseurs a sa propre spécialité, je n'en doute pas. Mais lui, c'est la tarte cuite que j'évoquais il y a un instant, la tarte à la crème cuite.
1: Et mademoiselle Annette, ça ne vous dit rien, mesdames, messieurs ?
7: Mademoiselle Annette ?
1: Annette, oui, qui fait un splendide tiramisu.
2: Ah, c'est pas une... Enfin, on pourrait dire que c'est une demoiselle, c'est plutôt une dame.
1: Ah, ben, non,
2: mais elle fait un tiramisu avec la liqueur de la charmille.
1: Ok.
2: Oui, oui.
1: Donc,
2: elle fait un tiramisu qui est absolument délicieux avec la liqueur de la charmille. Et la liqueur de la charmille, elle est faite avec des bourgeons de charme.
1: Oh.
2: De la charmille. Tic. Oui, oui, c'est vrai.
1: Alors là, il faut le savoir.
2: Et puis, c'est travaillé par... Les bourgeons sont récupérés dans la charmille au moment du printemps.
1: Oui.
2: Et puis, ils sont travaillés pour faire une liqueur qu'on peut utiliser en glace. Et peut-être qu'un jour, Christiane, qui est glacière, nous fera une glace à la liqueur de la charmille. On ne sait jamais. Il y a le restaurant Schwartz qui l'a fait déjà il y a 2 ans ou 3 ans.
1: Oui.
2: Et cette liqueur de la charmille est réalisée techniquement par les vins et élixirs de Franchimont, qui est une société coopérative ici, teutoise.
1: Très bien. Carnaval pour enfants. Qui prend la parole ? Qu'est-ce qu'on peut dire ?
3: Donc le carnaval pour enfants, il est organisé, je pense, par le comité. Voilà, on en avait déjà fait à la MJ, mais là c'est repris par le comité des fêtes.
1: Et ça se passe à l'arrêt ?
3: Oui, dans la salle des fêtes de l'arrêt.
1: Bien. Et il est toujours en vigueur ?
3: Oui, il a eu lieu ici récemment et c'est très bien fait parce que il y a tous des petits jeux pour les enfants et tout ça, et il y a un bar pour les adultes. Donc
1: puis je me suis laissé dire que l'arrêt possédait, avait un comité de fête extraordinaire, dynamique.
2: Tout à fait dynamique, je confirme absolument.
1: Oui.
2: Et en tout cas, le carnaval, c'était tout à fait clair. Moi, je suis allée le soir de la fête du carnaval, il y avait des confettis partout.
1: Magnifique.
2: Ça marchait très bien, manifestement.
3: On fait aussi la balade d'Halloween, c'est une sorte de carnaval.
1: Tout à fait.
3: On pourrait dire, quasi.
1: Oui, c'est quand même vivant, l'arrêt. Hein,
2: Ah oui.
1: Mais là, je vous donne vraiment droit à la parole avec le géant Bien. Qui est-il? Que fait-il? D'où vient-il?
2: Il est né... Ah, Christiane, tu y vas? Non. À la ferme du Chafour, c'est-à-dire une des fermes un peu en dehors de l'arrêt,
1: oui.
2: Dont il ne reste malheureusement que des ruines. Et cet homme a grandi très très très fort puisqu'il a atteint la taille extraordinaire de 2,43 m.
1: Vous confirmez, Cédric?
4: Oui.
1: 2,43 m.
4: Oui.
2: Il va nous en lire quelques extraits? Non.
4: Non. Non.
1: Oui, alors sa carrière artistique.
2: Ah, alors artistique, c'est peut-être un grand mot. Ouais. Il a été cocher, il a travaillé dans un cirque, il a fait différents métiers.
1: C'est pas mal.
2: Alors on dit qu'il avalait un bœuf.
4: Non, un veau.
2: Un veau. Enfin, un bœuf.
1: Au souper. Bon,
2: bref.
4: Oui.
2: Oui. Ah, je ne sais pas si c'était au souper ou au dîner. Mais en tout cas, on dit qu'il avalait un veau en guise de repas.
1: Vous savez qu'à Verviers, il y a quand même le géant Billet et son époux, je crois.
2: Il n'y a pas que le géant. Il y a le géant, effectivement, qui vient de l'arrêt, mais qui est installé au solvant à l'arrêt.
1: Et qui mesure 4-5 mètres de haut.
2: Ah, oui, comme un géant.
1: Et un monsieur est à l'intérieur du costume et il porte avec...
2: Absolument, oui.
3: On va parler, juste pour le Chafour, parce qu'il y a quand même aussi un lieu dit qui est le Chafour à l'arrêt.
1: Chafour.
3: Oui, qui est tenu aussi par la Maison des Jeunes et on y fait régulièrement, nous, il y a une grotte, enfin voilà, donc on met les jeunes dedans. Et on fait aussi de l'escalade sur le rocher du Chafour. Et il y a souvent les scouts et tout ça qui viennent faire...
1: Moi, l'origine m'intéresse toujours, Chafour, ça veut dire quoi? Il y a chat et four.
2: Four à chaud.
4: Oui, c'était une ancienne carrière.
1: Ancienne carrière, Cédric?
4: Oui.
1: Et on extrayait la chaux.
2: De la pierre dont faisait de la chaux.
1: Ah oui, d'accord. Je
2: voulais revenir sur ce que disait Magali il y a un instant pour l'escalade. Effectivement, la paroi est absolument lisse comme le mur que nous avons en face de nous. Donc ça doit être assez sportif.
3: Oui, de grimper ça. Et dès qu'il fait beau, les jeunes aiment bien aller là plutôt que d'être dans une salle.
2: Évidemment. Ah oui.
1: Alors, l'église Saint-Lambert, c'est l'église de l'arrêt?
2: C'est l'église de l'arrêt, tout à fait. C'est une église qui date des années 1930.
1: Mademoiselle Christiane, qu'est-ce qu'on peut dire de l'église Saint-Lambert? Est-ce qu'elle est jolie, par exemple?
5: C'est une jolie petite église avec un cachet, je vais dire, très villageois. Malheureusement, actuellement, il n'a même plus d'office là-bas.
1: D'office du fermé.
2: Sauf les mariages.
5: Hein. Mariage et enterrement, je vais dire, d'accord, à la demande. Mais autrement,
1: À l'intérieur, il n'y a rien de spécial?
5: Non, il y a quand même Saint-Fiacre, il y a quand même Saint-Lambert.
1: Quelques statues,
5: statues habituelles, etc.
2: Oui.
1: Parce que les touristes sont surtout très intéressés quand ils arrivent dans un village, une ville, peu importe. Il y a une église, on va aller la visiter. Peu importe l'origine philosophique de ces personnes, ils vont visiter, ils admirent.
5: Mais
1: c'est
5: l'église
1: bien.
5: Est fermée. Hein.
1: Donc voilà, elle est fermée. Hein.
5: Au public.
1: Qui a la clé?
5: Je pense que la sacristine, mais la sacristine, je vais dire...
1: Il y a une sacristine.
5: Pour le moment, c'est beaucoup Desnier, Becco et Larré, une seule et même personne.
1: Ah, d'accord. Alors, allez, il y a des restos.
2: Alors, on lance un appel, Christiane et moi, on lance un appel à toutes les personnes qui voudraient s'investir.
1: Devenir sacristain.
2: Mais non, simplement, moi je constate qu'à Becco, qui est le village où j'habite, qui est aussi sur l'ancienne commune de Larré, nous avons une personne qui ouvre l'église le matin et une personne qui ferme l'église le soir.
1: Voilà.
2: Il y a des personnes qui sont encore prêtes à s'engager pour rendre un petit service comme celui-là.
1: Cédric, qu'est-ce que vous en pensez?
4: Je pense, monsieur Lejeune, non, Gaston?
2: Il a été longtemps sacristain et trésorier de la fabrique d'église, mais là, il a un âge plus que certain et il a donné sa démission. Mais il faudrait simplement quelqu'un qui accepte.
1: L'idée d'Elisabeth est bonne?
4: Elle est bonne.
1: Vous êtes prêt à l'appuyer?
2: Merci.
1: Oui. Pourquoi pas? Alors, dans les environs, donc il y a des restaurants.
2: Ah,
1: combien? 4-5?
2: Alors, mieux que ça, hein. Christiane, on fait la liste.
1: Attention, si vous les citez, il faut les citer tous. Hein.
2: Oui.
4: Le Craser Dîneur.
1: Oui.
4: Le Coucou, qui est une nouvelle brasserie qui vient d'ouvrir il y a une semaine.
1: Oui.
4: Le Cara, qui est un café avec une petite restauration.
5: Le Minobu, traditionnel depuis beaucoup d'années.
1: Vous êtes des gars d'ailleurs à l'arrêt, là. Hein.
2: Non,
4: Christiane, oui.
2: Christiane, et attention, on a oublié l'entrecôte.
4: Et Choise aussi.
2: Et Schwetz, absolument.
1: On a oublié quoi, Anne?
2: L'entreteux, il se trouve entre Teux et Spa. Et c'est comme ça qu'il s'appelle l'entreteux.
1: Ah, bah alors là, il faut le savoir.
2: Hein, absolument. Et Schwetz, c'est un restaurant gastronomique.
1: Ce que vous ne savez pas, et j'offre un drink à la personne qui va me le dire. Attention, à 3, 1, 2, 3. Qu'est-ce qu'un restaurant didactique? Ah ah! Silence total. Il existe un resto didactique dans les environs de l'arrêt.
2: À Spa?
1: Je vous garantis.
2: À Spa, à l'école d'hôtellerie, peut-être.
1: Non, il y a un restaurant didactique. Je vous laisse mûrir. Oui.
5: Je pense qu'il existait, mais qu'il n'existe plus. C'était les Casseroles Saffol. C'était un petit restaurant oui. où il y avait cuisine ouverte et où on pouvait cuisiner, voir cuisiner
1: mais
5: et apprendre
1: ça.
5: À cuisiner. Mais c'est fermé.
1: Les Casseroles Saffol.
2: Quel beau nom, hein.
5: Oui. Oui.
1: Bon, vous aimez bien la bière?
5: Oui. Oui.
1: Vous aurez une bière à la commune, je vous le promets.
2: Bon. Une franchie montoise, une franche fleur. Une franche fleur, alors. Hein.
1: Une franche fleur,
2: c'est la
1: quoi,
2: bière locale, c'est la bière de Teux.
1: Ah oui, d'accord. Est-ce que vous cuisinez, Christiane, en général, chez vous? Vous m'aviez dit que vous aimiez bien la salade, comment
2: Liégeoise.
1: Liégeoise, mais il faut autre chose.
5: Je cuisine, oui.
1: Qu'est-ce que vous réussissez le mieux, à votre avis? L'omelette?
4: Pas grand-chose.
1: Oui.
2: Non, moi, je voudrais
3: moi non plus, donc ça va. Non. C'est mon mari, moi, qui cuisine.
2: Moi, je voudrais Christiane, dire que Christiane, elle pas... fait de la glace. Et elle utilise des produits laitiers pour
1: faire
2: sa
1: glace.
2: Glace. Oui, oui, oui, elle est glacière.
5: En fait, j'ai un petit point de vente à la ferme.
1: Oui.
5: On peut avoir du lait, de la crème, des œufs et où la spécialité, c'est la glace à la ferme avec du lait et de la crème de la ferme.
1: Et tous les goûts?
5: Je vais prendre un peu plus.
1: Vanille.
5: Un peu plus de 20 goûts.
1: C'est pas vrai. Allez, citez-en un peu quelques-uns comme ça.
5: Je dirais celui qui sort du lot.
1: Oui.
5: C'est la glace au rhum raisin.
1: Rhum raisin.
5: Alors, je vais dire tous les classiques sans aller dans les. Et les vraiment les. Comme la glace Schtroumpf, etc.
1: Ouais,
5: les goûts,
1: ouais,
5: les goûts
1: ouais.
5: spéciaux, ça ne rentrera jamais chez moi. Vanille, chocolat, stracciatella, ouais. fraise.
1: Il y a 36 couleurs, quoi.
5: Noisette. Ah, il y a beaucoup de couleurs. Il y a des fruités, des biscuités. Il y a la noix de coco.
1: Ouais.
5: Voilà.
1: Vous me faites penser, mais je ne dirai pas le nom, à une glacière à Verviers, Verviers-Uzy. Pour le moment, comme on dit, elle casse la baraque parce que les gens s'y précipitent. C'est excellent. Bon, eh bien, on va demander à Jérôme. Jérôme, vous nous évadez un petit peu avec une programmation de votre choix. Monsieur Jérôme.

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3: Le saviez-vous, avec une équipe formidable qui est représentée par mon ami Magali, Cédric, Ichevin de la ville de Theux, ou également Christiane.
4: Je dirais plutôt de la commune de Theux.
3: De la commune de Theux,
4: si
3: merci.
4: Si vous n'y voyez pas
3: merci,
4: l'inconvénient.
3: Merci, mademoiselle. J'aurais adoré vous avoir comme institutrice. Je crois que je serais mieux que maintenant. Alors, il y a, vous l'avez reconnu, Anne-Elisabeth. Christiane, vous allez bien ?
5: Je vais très bien, merci.
3: Vous avez, Christiane, laissez-moi vous dire que vous avez un joli sourire. Merci. Gardez-le pendant l'émission, c'est formidable. L'équipe est formidable. Alors, il y a des stages à l'Arrêt, m'a-t-on dit ?
5: Oh que oui.
3: Alors, parlez-moi.
5: Il y a donc des stages, on en organise pendant toutes les vacances scolaires.
3: Ouais.
5: Et ça va pour l'âge de 3 ans à plus de 12 ans. Puisque on fait par âge, on fait 3, 5 ans, 6, 8, 9, 12 et plus de 12.
3: Très bien. Alors, une chose que beaucoup de personnes ne savent pas, c'est qu'il y a une cloche qui est revenue d'Allemagne et qui est maintenant dans le clocher de l'église de l'Arrêt, n'est-ce pas, Anne-Elisabeth ?
4: Il y a effectivement des En fait, il faut savoir que pendant la guerre, les Allemands étaient à la recherche de tous les métaux possibles pour les transformer en armes. Oui. Et ils ont réquisitionné des cloches partout, en tout cas dans la province de Liège. Et donc, il y a eu des cloches qui sont parties, qui ne sont forcément jamais revenues. Et celles qui sont revenues, c'est parce qu'il y a eu un sabotage dans une des gares, je pense que c'est près de Vézé, et le train n'est jamais parti. Et donc, les cloches ont été récupérées et ont pu être remises dans leur clocher.
3: Et actuellement, c'est le cas à l'Arrêt.
4: Alors, vous parlez de l'Arrêt, moi j'aurais dit que c'était celle de Dessigny, mais peut-être que celle de l'Arrêt.
3: Écoute,
4: aussi.
3: Je ne suis pas historien, hein, du tout. Moi, ce sont des notes.
4: On vérifiera.
3: Ce sont des notes.
4: On vérifiera.
3: Bien. Alors, l'altitude de l'Arrêt.
4: Ça dépasse 500 mètres.
3: Ça dépasse 500
4: mètres. Quand on va jusqu'à Bronrhum, on est au-delà de 500 mètres. Christiane, tu confirmes ?
5: Oui. On fait 453 mètres à Haut-Regard.
3: Merci.
4: À Haut-Regard. Et quand on monte à Bronrhum, on est largement au-delà des 500 mètres.
3: Fait-on du ski dans le col de l'Arrêt ?
4: Du ski de fond. Du ski de fond à Bronrhum.
3: Avec 500 mètres d'altitude.
4: Oui, à Bronrhum. Oui. Enfin, il faut de la neige aussi. Hein.
3: Alors, je me suis laissé dire qu'il y avait une contrée qui est située entre Lamblève et Oyer. Et qui a été vraiment... En tout cas, elle est peut-être en cours, mais très prolifique dans la culture, etc., etc. C'est une sorte de vallée entre l'Amblève et l'Oyer. Vous n'en voyez pas ?
4: Mais l'Oyer et l'Amblève sont deux rivières.
3: Oui.
4: Alors, dire que c'est une vallée, ça me paraît difficile, parce qu'en fait, puisqu'on monte jusqu'à plus de 500 mètres, c'est plutôt un territoire collineux qu'un territoire de vallée.
3: D'accord.
4: Mais c'est, alors, dire aussi que c'était riche en comme terre, là, j'ai des doutes, parce que je pense qu'on est plutôt dans des prairies et surtout dans des forêts.
3: Mais j'y suis.
4: Ah, pardon.
3: Est-ce qu'on n'extrayait pas des minéraux ?
4: On a évidemment extrait des minéraux, oui, comme dans toute la région, parce qu'on est un territoire avec beaucoup de fer dans la terre, c'est évident.
3: Okay.
4: Oui, puisqu'on a des fonderies, on avait des cloutiers, on avait des macas ici dans la vallée, c'est-à-dire des énormes marteaux pour travailler le fer.
3: Mesdames, messieurs, si je vous dis Monique France, ça vous dit quelque chose ?
6: Et son accordéon.
3: Aïe, aïe, aïe, aïe, aïe.
4: Bravo, Christiane.
3: Mais je vais devoir vous offrir deux drinks si ça continue, Madame Lichfield. C'est, si je peux me permettre, l'ancienne championne du monde d'accordéon.
7: Ah oui.
3: En tout cas, elle est reprise comme ça.
4: Et les Rédoises.
3: Ah oui.
4: C'est... Eh bien. Encore une rue.
6: À la tête de soirée mémorable.
3: Ah ben, voilà.
4: Monique bon. France, vous dites.
3: Oui, Monique France.
4: Eh bien.
3: D'accord. 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Bon, on revient une dernière fois sur les balades. Chapelle d'Elbert.
4: Alors, on l'avait effectivement évoqué. Vas-y, Christiane.
6: Si vous renseignement. Ah. Ce serait à Becco.
3: Oui.
4: Alors, effectivement, ce serait alors la chapelle non pas d'Elbert, mais de la famille d'Ebert. Qui habitait la ferme de Vertefontaine et qui avait construit une petite chapelle sur son territoire.
3: D'accord.
4: Et cette chapelle tomba en ruine dans les années... n'a plus été exploitée utilisée plutôt à partir des années 1960. Et Becco, la paroisse de Becco, sur laquelle elle était située, a récupéré des éléments de cette chapelle qui ont été transformés en objets liturgiques. Et une pièce qui était qui était à l'extérieur de la chapelle, a été fixée sur la façade de l'église de Becco pour fêter le 200e anniversaire de la création de cette paroisse.
3: Très bien, tant qu'on y est, le chemin des sources. Autrement dit, il y a des sources dans la contrée de l'Arrée qu'on peut rencontrer lors de balades.
4: Oui, de l'eau, il y en a, c'est pas le problème. Mais un chemin des sources ?
7: Non.
3: Non, mais enfin, lors de balades, on peut tomber dessus.
4: Ah ben, une cascade, par exemple, c'est de l'eau.
3: Il y en a beaucoup.
4: Oui.
3: La balade de bœuf.
4: Non, la halle de bœuf.
3: La halle de bœuf.
4: La cascade de la halle de bœuf.
3: Il est temps qu'on m'écrive correctement. Hein,
4: ah, il y a beaucoup d'écritures, je pense. Il suffit de regarder trois cartes pour avoir trois écritures différentes.
3: La halle de bœuf, c'est quoi ?
4: C'est une cascade. Alors, pourquoi elle s'appelle comme ça ?
3: Oui, ben
4: peut-être
3: oui.
4: Que c'était la halte des bœufs. Je n'en sais rien.
3: Oui.
4: Christiane, non ? Pas d'hypothèse ?
6: On dit aussi halle de bure.
3: De bure ?
6: Oui.
3: Oui. Donc, mais c'était des animaux qui étaient là.
4: On ne sait pas. Il venait peut-être s'y abreuver, ce serait plausible.
3: Mais c'était à l'Arrée.
4: Oui, c'est sur le territoire de l'Arrée.
3: Ok. Cédric, dites-moi, les balades sont bien balisées ?
7: Très bien balisées,
3: ouais.
7: Oui.
3: Est-ce qu'on peut pique-niquer ?
7: Oui, il y a quelques endroits, oui.
3: J'aimerais, monsieur l'échevin, je m'adresse ici au premier échevin de la ville de Theux, qu'est-ce que vous pensez des poubelles dans les balades ou dans les forêts ? Est-ce que c'est intéressant ou pas ?
7: Oui et non.
3: Oui.
7: Donc oui, parce que c'est bien, on ne jette pas ses déchets à terre, mais je pense que les bons promeneurs reprennent leurs déchets avec eux.
3: D'accord.
4: Oui, et non, parce qu'il y a des mauvais promeneurs ou des pas promeneurs du tout qui viennent déposer leurs sacs et il faut attendre que la commune passe pour les récupérer. Oui. C'est pas du tout civique.
3: Je peux vous faire une confidence, il y a un échevin, je ne dirais même pas la commune, mais un échevin qui m'a dit « Moi, j'ai supprimé toutes les poubelles dans ma commune. Et depuis lors, je n'ai jamais eu une commune aussi propre. »
7: On est en train de parler de ça, justement, voilà. Au collège.
3: Bien. Alors, la culture, Chafour, on en a parlé tout à l'heure. Mademoiselle la coordinatrice des maisons de jeunes. Maquisa l'inconnue, on l'a vu aussi. Moi, je voudrais bien, Anne-Elisabeth, que vous me fassiez quand même un petit rappel du parc animation. Du parc animalier.
7: Animalier.
3: On en a déjà parlé, ouais. Mais un petit rappel, ça ne fera pas de tort. Ça veut dire, est-ce que c'est ouvert tous les jours ?
7: Oui.
4: En saison,
7: oui, en saison,
4: en
7: oui.
4: Saison
7: du mois d'avril jusqu'au fin septembre, je pense.
4: Oui.
3: Donc on peut y
4: donc
3: manger.
4: Le parc, c'est le parc animalier, il est devenu le parc Forestia.
3: Forestia,
4: et
3: oui.
4: Donc il est plus large que le parc animalier. Le parc animalier représente une partie, puisqu'il y a maintenant le restaurant, les habitations, le Crobranche et la plaine de jeux. Est-ce que j'en oublie ?
7: Non.
4: Ça paraît juste ?
7: Oui.
3: Actuellement, il est ouvert ?
4: Oui.
3: Ok, à partir de quelle heure ?
6: 10h.
3: 10h à peu près. Alors, oui, si je dis... Croix, Potal, Fontaine. Ah, je vois l'Ichfine du patrimoine qui est en train de s'échauffer. Dites-moi, qu'est-ce qu'on peut raconter là-dessus ?
6: L'Arrée est très riche en croix, en Potal.
3: Oui.
6: Et en petits monuments, je vais dire, de ce style.
3: On est très riche à la rue.
6: Oui, oui. Il y en a énormément.
3: Oui. Des sources, des petites fontaines aussi.
6: Des petites fontaines aussi.
3: Ah, ben dites.
4: Deux très jolies fontaines dans le centre de Teux. Oui.
6: De la rue. Dans le village de la rue.
3: Alors, tout à l'heure, on a parlé de Saint-Fiacre. Mais il y a une brocante, Saint-Fiacre aussi, c'est ça?
4: La Saint-Fiacre, oui.
3: C'est
4: le
3: une
4: dernier
3: brocante
4: dimanche.
3: Essentiellement. Il y a beaucoup d'exposants.
4: Oh oui, il peut y en avoir jusqu'à 50 ou 60, me semble-t-il, facilement. Ben, hein.
7: Facilement, oui.
3: Je
7: facilement,
3: reviens hein, au domaine sportif. Alors, mademoiselle Magali, vous m'avez parlé du cirque acrobranche. Ça fait partie, c'est les deux mêmes disciplines ou bien c'est séparé?
5: Non. Allez-y. Acrobranche, c'est dans le parc forestia.
3: Ouais. Donc c'est... Pourquoi vous rigolez?
5: Parce que ça n'a pas grand-chose à voir. J'aurais mon animateur cirque qui serait ici, il serait scandalisé par le...
3: Vous avez peur de dire parce que je me moque de vous. Allez, continuez.
5: Et donc, la Maison des Jeunes donc, est reconnue, enfin, l'arrêt en est reconnu comme école de cirque.
3: Oui.
5: Et donc, on fait du cirque au sol et du cirque également aérien.
3: Jonglerie et compagnie.
5: Ça, c'est au sol. Et puis alors, on fait vraiment du cirque aérien qui, pour le moment, trapèze, ne peut pas se faire à l'arrêt parce qu'on n'a pas l'infrastructure pour. Mais c'est en route avec la commune et normalement, on va avoir l'installation de la poutre pour pouvoir reprendre le cirque aérien à l'arrêt.
3: Je
5: suppose,
3: parce qu'il
5: y en a beaucoup qui le demandent.
3: Sur le domaine sportif, là, Cédric va nous en dire un petit mot, que vous faites souvent appel, et heureusement, du Hall Omnisport à Teux.
5: Non.
3: Pas tellement. Oui, mais désolée. Si ce n'est pas les maisons de jeunes, je suis persuadé que les habitants de l'arrêt, ils descendent quand même.
5: Ah ben, il y a aussi des habitants de l'arrêt qui vont faire des activités, par exemple, de la région, et mon fils va faire du taekwondo à Teux, dans le omnisport de Teux, oui, tout à
3: c'est
5: fait.
3: Cédric.
7: Oui, bah oui.
3: Il est utilisé fameusement.
7: Très, très
3: on
7: utilisé.
3: On passe tous les jours, il y a 36 bagnoles.
7: Il y a toujours
3: bagnoles,
7: quelque chose, oui.
3: Puis les terrains de foot.
7: Il est bien complet.
3: Qu'est-ce que c'est le sol des terrains de foot synthétique?
7: Synthétique, oui.
3: Et là, j'ai observé, il y a pas mal d'enfants, des jeunes qui participent. Hein.
7: Oui, bah comme je vous disais, il y a plus ou moins 400 membres au foot de Teux. Donc,
3: magnifique.
5: Rien que pour le foot.
7: Rien que pour le foot.
5: Tout le
3: magnifique.
7: Plus tous les autres sports.
3: Une dernière fois, la petite cuisine. Un bon resto pour vous, c'est quoi? Donc, vous invitez au restaurant, vous sortez avec n'importe qui, une connaissance, et vous lui dites...
4: Je t'emmène au resto.
3: Si t'es bon, tu sais. Alors, quand on sort... Pourquoi? Qu'est-ce qui vous fait dire si c'était bon?
7: La convivialité.
5: Oui, c'est
3: convivialité.
5: Ce que j'allais
3: dire. Cédric.
5: Magali, c'est ce que j'allais dire.
3: Même
5: ça
3: chose.
5: M'ennuie.
3: Ça fait deux.
6: L'ambiance, la même chose.
3: L'ambiance.
4: Oui. Ah, moi, je dirais quand même qu'une bonne cuisine, c'est quand même intéressant dans un restaurant.
3: D'accord. Eh bien, je peux vous dire que vous rejoignez l'avis de 80% des communes qui sont venues ici. La convivialité, c'est important. Mais bon, rapport...
5: On retrouve justement, je me mets très bien dans les restaurants de la région de l'arrêt, puisque c'est très familial. Donc voilà, on retrouve vraiment cette convivialité.
3: Alors, un bon vin, c'est quoi pour vous?
4: Un vin que j'aime bien.
3: D'accord. Allez-y.
6: Un petit vin blanc.
3: Un petit vin blanc, tout simplement.
7: Pas amateur du tout.
3: Pas amateur du tout. La bière?
7: Non plus.
3: Coca?
7: Whisky Coca.
5: Ah oui.
3: Mais monsieur l'échevin.
7: Et la fleur de Franchimont, ça oui.
3: Oui, mais monsieur l'échevin.
7: À la Franchefoire, oui, ça
3: monsieur
7: oui.
3: Monsieur l'échevin, c'est vous qui mangez des saucisses Rouen le matin?
7: Oui, avec un Red Bull. Oui.
3: Mais vous blaguez ou quoi?
7: Non.
3: Moi, quand je suis rentré chez moi, j'en ai parlé à mon épouse, elle a rigolé pendant 10 minutes. Non, mais c'est vrai.
7: Oui.
3: Et
7: oui.
3: Vous êtes content?
7: Je suis bien, voilà. Je me sens bien.
3: Ok. Alors, mademoiselle...
5: Un bon vin, c'est, je dirais que c'est autant un bon vin au nez qu'en bouche. Il faut que les deux soient en harmonie
3: donc
5: pour
3: c'est,
5: moi.
3: C'est, en fait, c'est ce qui vous
5: c'est
3: goûte.
5: C'est une question hein. De goût, de toute manière.
3: Oui,
5: donc,
3: voilà.
5: Voilà.
3: Bon, alors, le sirop de Liège, est-ce qu'on fait de temps en temps un arrêt du Stroutpoy, comme on dit, et qu'on trouve à Val-Dieu, entre autres, mais ici à l'arrêt?
7: Non.
3: Bon, on ne fait pas du Stroutpoy.
4: Non, on n'en fait pas, mais on l'utilise avec le fromage, ça oui.
3: Oui, qu'est-ce
4: on
3: que
4: l'utilise.
3: C'est que, dites-moi, Anne-Elisabeth Stroutpoy, c'est quoi?
4: Ginesserin.
3: Allez. Et vous,
5: sirop de...
3: Magali?
5: C'est je quoi? Ne sais pas non plus.
6: C'est de la maquée avec du sirop dessus ou de la confiture.
3: Oui.
6: Et comme je fais la maquée, j'ai des clients qui viennent chercher ça pour faire du Stroutpoy.
3: On met d'abord la maquée et puis le sirop dessus.
6: Oui, ou de la confiture.
3: C'est délicieux.
6: Très, très bon.
3: Délicieux, ça je peux vous le dire. Ah ben voilà, merci pour toutes ces confidences. Il nous faut terminer avec le saviez-vous, on ne va pas traîner. Y a-t-il des chambres d'hôtes à l'arrêt?
4: Oh oui, plusieurs chambres d'hôtes réparties sur le territoire de l'ancienne commune de l'arrêt. Il y a beaucoup de gîtes aussi. Il y a un hôtel, le Ménobu. Et il y a un gîte d'étape aussi, plutôt pour des jeunes. Oui. Ils sont en promenade.
3: Anne-Elisabeth, on n'a pratiquement pas le temps, mais il y a pas mal de légendes, des légendes qui concernent l'arrêt. Hein.
4: Il y a des légendes, il y a des histoires, il y a toutes sortes de choses à raconter dans une autre émission.
3: Des petits lutins, des petites sorcières, etc.
4: Okay. On va potasser ça pour la prochaine fois.
3: Anne-Catherine, vous faites Anne-Elisabeth, vous faites du sport?
4: Du tennis, oui.
3: Tennis? Et...
6: Deux fois du pilates la semaine, je crois.
3: Vous faites du pilates, vous? Vous n'avez pas peur? Ben ça alors, Cédric?
7: Pas grand-chose.
3: Pas grand-chose.
5: Mais manger des saucisses le matin, c'est déjà bien.
3: Les joies de la table. Et mon ami...
5: Je fais du yoga, ce qui ne peut pas, peut-être pas considérer vraiment comme
3: mais
5: du sport.
3: Si,
5: et puis je fais du vélo d'appartement. Donc voilà.
3: Bon. Alors, il reste quand même quelque chose d'important. Bien-être et santé à l'arrêt, ça existe.
4: C'est une maison médicale, pensons-nous, oui. C'est-à-dire une maison qui a non seulement un médecin, mais aussi des personnes qui travaillent avec vous comme kiné, comme masseur, comme coach, etc.
3: Donc ça existe.
5: Oui. D'ailleurs, ils font une journée d'ouverture, j'ai vu sur Facebook, dans deux semaines, je pense.
3: Et où doit-on se renseigner? Chez vous?
5: Absolument pas.
4: Sur leur site internet?
5: Oui.
4: Bien-être et santé.
3: Alors, oui. OK. Alors, je vois ici championnat de Belgique à l'arrêt. De quoi?
7: Ardennes Trophy, peut-être.
4: Mm-hmm. Ah. VTT?
7: Oui, je pense.
3: VTT. Ça, hein. Et ça fait partie du championnat de Belgique?
7: Oui.
3: Qui se joue en plusieurs manches, je suppose, en une fois.
5: Oui.
3: OK. Alors, ma dernière question pour ce soir. Si vous étiez magicien, mais vous aviez 5 secondes pour me répondre, que feriez-vous pour l'arrêt? Si vous étiez magicienne et magicien, en étant certain et certaine que cela va se produire. Mon ami Magali.
5: Super, on commence par moi, j'ai déjà pas d'imagination. Je dirais, je prendrai d'autant plus de jeunes pour qu'ils viennent à notre accueil. Voilà.
3: Ok, Cédric.
7: Aucune idée, je passe mon tour mais je reviendrai.
3: Très bien. Mademoiselle Lichfine.
6: Moi je dirais qu'il reste comme il est.
3: Restez comme on est.
6: Notre petit village reste comme
3: magnifique.
6: Il est.
3: Magnifique.
4: Ah, eh bien moi j'essaierai de l'améliorer pour les habitants comme pour les touristes, d'une part par un meilleur fléchage et un meilleur balisage des routes, et puis une bonne signalisation à la fois de ce qui est touristique et de ce qui est intéressant pour les habitants.
3: Merci madame. Alors voilà, je voudrais encore une fois vous dire un grand, grand merci à chacune, Magali, mon ami Cédric, puis bien mon ami Cédric, mon ami l'échevine Chiane, et enfin Anne-Elisabeth. Wow. Un grand merci, un grand bisou.
5: Merci à vous.
7: Merci aussi.
5: Merci.
3: Alors,
6: merci et bonne soirée.
3: Avant de nous quitter, je dois souhaiter aussi aux auditeurs de Radio 4910 une excellente soirée et un grand merci de nous avoir écoutés. Je vous donne rendez-vous le 23 avril, oh là là, pour ouvrir les portes d'une majesté extraordinaire, mystérieuse, une commune qu'on appelle Yerneux. Je sais, Anne-Elisabeth, elle est loin, mais j'ai eu la confirmation ce matin de M. Samré, le bourgmestre. Il sera là en personne le 23 avril.
4: Eh bien, alors, je vous recommande d'inviter le curé, parce qu'il est haut en couleur.
3: D'accord, le curé de Lierneux.
4: Le curé de Lierneux.
3: Ah, mais je vais le souffler.
4: Benoît Sadzo.
3: Je vais le souffler dans l'oreille de M. le bourgmestre.
4: Ils habitent l'un en face de l'autre.
3: Voilà.
4: La maison communale est en face de l'église, donc ils se connaissent très, très bien.
3: À toutes et à tous, si vous le vouliez bien, bonjour chez vous. Allez,
4: merci beaucoup. À bientôt.
3: Yes.
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6: Allez, c'est parti, bienvenue dans cet épisode tout neuf de Chansomania. On va dérouler tranquillement la programmation entre sorties d'albums, singles, chansons que l'on chante ensemble. Bref, on risque de se faire plaisir en chanson. La chanson, la musique, c'est du plaisir. On y reste d'ailleurs dans le plaisir, puisque nous sommes aujourd'hui en interview avec Clément Ronin.

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0: Pas mal celle-là, non? Non, ça... mais pourquoi tu le regardes comme ça? Ça va pas du tout.
1: Mais oui, elle est pas mal. Nina Battisti est une pianiste et chanteuse qui baigne dans la musique depuis son plus jeune âge. Le Cabaret des Pleurs, son premier EP, est sorti le 16 mai 2025. Il sonne résolument pop et est inspiré par la grande chanson française. Après la télévision, voici « C'est quoi d'être amoureuse ?»
2: C'est quoi?

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1: Auteur, compositeur, interprète et acteur, c'est plus à son côté auteur, compositeur, interprète que l'on se consacrait là. Chansomania oblige. C'était Alyosha Schneider, le titre Ensemble en 2024. Le Grand Amour, c'est le nouveau single de Roman Cerda, une pépite French pop électro qui capture l'instant suspendu du coup de foudre. On me dit d'ailleurs dans l'oreillette qu'on en parle prochainement avec Roman. Et d'ailleurs, j'ai pas d'oreillette, j'ai un casque de radio et personne ne me parle dedans. Bref, Roman Cerda, Le Grand Amour, tout de suite dans Chansomania.
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Je te raconte rapidement, on va développer dans l'interview. J'ai connu Clément Ronin comme éditeur, notamment de la série de livres Une vie en chanson. J'ai eu l'occasion d'interviewer et de rencontrer plusieurs auteurs qui ont collaboré à cette collection. Eh bien, j'ai retrouvé Clément Ronin, chanteur, puisque passionné de chansons depuis toujours. Il se relance plutôt dans la chanson. On l'écoute sur un premier titre et on discute de tout ça et de cette très très belle aventure juste après.

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1: Le tout premier single de Clément Renin, Paris sous la neige, que l'on vient d'écouter, est sorti le 18 mars. Alors j'ai fait sa connaissance il y a quelques années par son métier d'éditeur, on va en parler. Je le retrouve aujourd'hui chanteur, et bien on parle de tout ça. Salut Clément Renin.
2: Salut Seb, merci de me recevoir et de m'accorder ce temps-là.
1: Très heureux de te rencontrer. Comment ça va là, tiens, quand on a sorti il y a quelques semaines un premier single et quand on a sorti il y a quelques jours un deuxième single, on est dans quel état ?
2: On a un peu du mal à réaliser, en tout cas moi j'ai du mal à réaliser parce que ça a toujours été un rêve de gosse, donc effectivement c'est... Ça a quelque chose de l'ordre du rêve. Mais je suis super heureux d'être arrivé jusque-là. C'est qu'un début dans mon projet, on va sans doute en parler, mais je suis hyper heureux, je suis à la fois excité, et puis surtout, il y a quelque chose de... J'ai l'impression de me mettre à nu, ce que je pense tous les artistes font dans leurs chansons, mais là, je les livre au public, ce que moi, j'avais jamais fait. Et donc ça, effectivement... Même pour parler de certains proches qui ne m'imaginaient pas pouvoir chanter ou en tout cas livrer des textes comme ça. Ouais, y a une mise à nu qui est un peu intimidante quand même.
1: On va parler de tout ça, mais alors tout d'abord, je vais prendre les choses dans l'ordre, disons dans l'ordre que moi je t'ai connu ou je t'ai connu en tant qu'éditeur. Tu es alors notamment chez Hugo Doc, le créateur de la collection Une vie en chanson. Il y a eu Goldman, Cabrel, Souchon, Vanessa Paradis, Michel Berger. On a déjà eu l'occasion d'ailleurs d'en parler dans Chansomania, d'inviter quelques-uns des auteurs, et c'était chouette de parler de cette collection. C'est une belle aventure ça d'ailleurs, de faire écrire et d'éditer des livres sur des chanteurs et sur des chansons.
2: C'est une belle aventure à plusieurs niveaux. D'abord, quand on aime la chanson, j'ai appris énormément de choses, je me suis régalé avec cette collection. Et puis humainement, j'ai partagé des super moments, j'ai découvert des auteurs qui sont devenus des copains pour certains, des gens vraiment formidables. Donc moi, c'est ce que je retiens de cette collection notamment, c'est l'aventure humaine, que ce soit avec Thomas Chaline qui est devenu un ami, que ce soit avec Éric Jean-Jean, que ce soit avec François Alquier que tu as connu et qui malheureusement nous a quittés et qui nous manque beaucoup. C'est une aventure humaine. Cette collection, elle ne devait pas exister en tant que telle. À l'origine, c'était d'abord un livre de Thomas Chaline sur Francis Cabrel. Et je me souviens très bien de ma rencontre avec Thomas qui m'avait dit pourquoi on ne ferait pas une autobiographie de Francis Cabrel, et je lui avais dit mais il y en a eu plein, pourquoi tu veux faire ça et pourquoi on parlerait.
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2: Pas des chansons, au fond de moi c'est déjà que mon projet de chanson germait sans doute, mais je lui ai dit pourquoi tu veux pas parler des chansons, c'est ce qui raconte le mieux les artistes, c'est là où ils se racontent. Et il m'a dit ah ouais, bonne idée, et on a lancé ce livre là Cabrel, une vie en chanson, qui a hyper bien fonctionné, aussi bien en termes de concept éditorial que commercialement. Il a vraiment trouvé son public, et donc à partir de là on a décliné le concept sur plusieurs artistes, et ça a été formidable, que ce soit avec Thomas, avec Éric Jean-Jean, avec Valérie Alamo aussi qui est une super autrice et une femme extraordinaire. Voilà, et j'en oublie, mais je me suis vraiment régalé jusqu'au dernier qui est sorti avec Sébastien Monod sur Étienne Dao.
1: On va revenir sur ton parcours parce que, alors là on l'a évoqué avec notamment cette collection, mais j'imagine que la chanson était présente depuis assez longtemps chez toi, enfin en tout cas en tant qu'auditeur de chansons j'imagine.
2: Mais j'ai toujours écouté de la chanson française et je crois que je me suis fait mon propre répertoire, enfin j'ai pas le sentiment que ma famille, et c'est absolument pas une critique, ait été très fan de musique et de chansons françaises. J'ai pas souvenir qu'on écoutait beaucoup beaucoup de chansons, mais les souvenirs que j'ai remontent à quelques CD que mon frère passait en voiture pendant les voyages, mon grand frère.
1: Fais-nous rêver un peu, raconte-nous les voyages et qu'est-ce qu'on écoutait en CD.
2: On écoutait beaucoup de Cabrel. On écoutait beaucoup de Pierre Bachelet, qui est un artiste que j'aime toujours énormément et pour lequel j'ai une affection. Je ne veux pas dire de bêtises, mais je crois que c'est le seul artiste pour lequel j'ai versé une larme quand j'ai appris son décès. C'était au milieu des années 2000, je crois. Et donc, il y avait beaucoup de Bachelet, il y avait beaucoup de Cabrel, un peu des standards comme ça de la chanson française. Et je pense que c'est ce qui a initié mon amour de la chanson française. Mais ça s'arrêtait là, à la maison. Et c'est tout seul après, à l'adolescence, que j'ai vraiment creusé. Avec un coup de foudre artistique pour Pascal Obispo à l'époque. Et c'est vrai que c'est devenu, ça a été longtemps mon idole et ça reste un artiste que je respecte et dont j'aime beaucoup les chansons et la sensibilité. Mais après, ça a été un peu toute la team Obispo d'ailleurs, qui a beaucoup travaillé, des artistes qui ont beaucoup travaillé avec Obispo, que ce soit Zadie, Calogero, Pani, un peu cette mouvance-là de la variété française. Cabrel reste pour moi quelqu'un, un artiste que j'ai beaucoup écouté, qui a d'autres, il y en a beaucoup, hein. En fait je pourrais en parler pendant des heures parce que...
1: Moi j'ai une question qui me vient justement, notamment Cabrel qui revient là, qui se réinvite dans l'interview, mais quand on est éditeur et quand on édite notamment un livre sur Cabrel, on a l'occasion de le rencontrer, comment ça se passe ?
2: Alors moi j'ai pas eu l'occasion de le rencontrer personnellement, ça se passe de plein de façons différentes en fait, ça dépend des liens qu'on a via l'auteur surtout. Moi j'aime bien que ce soit l'auteur qui prenne le lead sur le contact avec l'artiste là-dessus, parce que c'est lui qui va écrire, moi je ne suis qu'une passerelle entre guillemets, donc j'aime bien que les auteurs soient en contact. En l'occurrence, en parlant de Francis Cabrel, Thomas Chaline est en contact avec Maxime Ruiz, qui a réalisé beaucoup de pochettes, clips, etc. de Francis Cabrel, et qui connaît très bien Francis Cabrel. Et ça s'est passé par Maxime Ruiz, et Francis Cabrel était au courant que ce livre était en train de se faire, que Thomas écrivait. Donc il y avait une sorte de validation qui n'a pas toujours été possible avec tout le monde, parce que parfois on n'a pas de contact suffisamment direct qui font qu'on n'arrive pas à remonter jusqu'aux artistes. Mais cette collection Une vie en chanson, et tous les livres d'ailleurs que j'ai publiés sur les artistes, quels qu'ils soient, sont toujours des livres bienveillants. Moi je considère que ça ne sert à rien de faire des livres malveillants, à part un, s'attirer des problèmes, et deux, surtout, ben c'est pas dans mon éthique quoi.

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1: Ça s'est toujours bien passé. Après, par exemple, le Goldman, une vie en chanson d'Éric Jean-Jean. Éric avait écrit à Alexis, le bras droit de Jean-Jacques Goldman, qui a tout de suite dit « mais avec grand plaisir », etc. Voilà. Le dernier en date, Étienne Dao, Sébastien Monod l'a averti. Il a dit « ok, pas de problème, si c'est toi, il n'y a pas de problème ». Et Étienne Dao est quelqu'un que je n'ai pas rencontré, mais que je trouve d'une élégance folle, parce que Étienne Dao m'a téléphoné pour me remercier d'avoir fait ce livre-là en tant qu'éditeur, alors que c'est surtout Sébastien Monod qui méritait tous les éloges, mais j'ai trouvé ça d'une élégance dingue de la part d'Étienne Dao. S'il écoute cette émission, je le remercie d'ailleurs. Mais voilà, donc parfois on avait des contacts directs, parfois on n'en avait pas. La plupart du temps, on en avait. Bon, en tout cas, ça reste toujours des livres bienveillants et moi, ça reste dans mon éthique, donc il n'y avait pas de risque de problème, on va dire, avec les artistes.
2: Alors là, du coup, si je reprends le fil et si je comprends bien, tu écoutais beaucoup de chansons, tu croisais beaucoup la chanson dans ton métier d'éditeur, mais entre écouter beaucoup de chansons et travailler quelque part un peu dans le milieu de la chanson, se mettre à écrire des chansons, il y a quand même un peu, alors je sais pas, peut-être un grand écart, enfin, c'est quand même encore autre chose.
1: C'est complètement autre chose. Écrire, pas forcément, parce que en fait, déjà il y a des liens évidemment entre être éditeur et l'écriture, mais j'ai toujours écrit des chansons, ou en tout cas quelque chose qui se rapproche de l'ordre du poème, depuis l'adolescence, toujours, c'est quelque chose qui m'habite constamment. Ça peut être, j'en sais rien, ça peut être dans le métro, tiens j'ai une idée, je prends mon téléphone, appli note, et puis on écrit quelque chose. À l'époque, j'ai noirci beaucoup de cahiers, puisque quand j'étais ado, il n'y avait pas forcément les smartphones, mais ça m'a toujours habité. Après, franchir le pas, c'est autre chose, et ça s'est fait par de nombreuses étapes. D'abord, j'ai pris des cours de chant après mon bac, en fait, pendant, je vais pas dire de bêtises, mais peut-être 3-4 ans, et j'ai dû arrêter pour des raisons personnelles. J'avais écrit des choses, mais je pensais pas aller beaucoup plus loin avec ces écrits-là, et j'ai dû arrêter à l'âge de 21 ans à peu près les cours de chant, et j'ai arrêté pendant 17 ans. Parce que voilà, la vie a fait que, en plus je viens d'une famille où la musique c'est pas un métier, quoi. J'ai tracé ma carrière, enfin mes études, puis ma carrière d'éditeur. Et il y a 3-4 ans à peu près, il me manquait quelque chose dans ma vie. Et je savais pas quoi. Et je sentais qu'il me manquait vraiment quelque chose de fondamental. Et j'avais besoin d'un temps pour moi aussi, d'un moment régulier, vraiment pour moi. Je suis marié et j'ai un petit garçon, donc pas avec mon garçon, pas avec ma femme, un truc pour moi. Et la magie des réseaux sociaux a fait que j'ai recontacté ma prof de chant de l'époque, de quand j'avais 17-20 ans. Et on a repris, en fait, et c'est elle qui m'a beaucoup poussé. Et je sais pas si elle s'attendait à ce que je sorte un jour des chansons. Elle s'appelle Stéphanie Marco et je l'embrasse si elle nous écoute, mais cette prof de chant. Et je me souviens de deuxième cours de chant, elle me dit « Mais tu sais, je donne un mini concert devant des gens de mon quartier dans quelques jours. Viens chanter. » Je dis, mais Stéphanie, j'ai pas chanté depuis 17 ans, on est à notre deuxième séance de cours de chant, ça n'a pas de sens. Et donc voilà, et en fait j'ai chanté devant elle, devant les gens de son quartier. Ça a été un premier déclic, parce qu'effectivement j'ai pris mon pied, quoi. Voilà, je peux pas le dire autrement, j'ai pris mon pied. Alors ouais, il y a l'adrénaline, il y a le stress, mais j'ai pris mon pied, ça a été un premier déclic qui m'a conduit vers la suite.
2: Et la suite, justement, Paris sous la neige, que l'on vient d'écouter, c'est le premier single que tu sors. C'est marquant de sortir un premier single, j'imagine qu'il y a une histoire derrière ce titre.
1: Il y a une histoire, ouais, une histoire qui est très importante pour moi. Fin 2014, début 2015, j'ai eu un rendez-vous galant, un date, comme on dit aujourd'hui, avec une jeune femme. Et en discutant, elle m'a dit qu'elle adorait la neige. Et évidemment, on a entamé ensemble une relation amoureuse. Et quelques jours plus tard, semaines, j'ai écrit ce texte-là, Paris sous la neige. Voilà. Et ça aurait pu s'arrêter là, mais non. L'histoire a fait que j'ai rencontré bien longtemps après, en 2024... un chanteur dont j'encourage tout le monde à écouter les chansons. Il s'appelle Anthony Lorsi. Il est interprète mais aussi compositeur. Et je lui ai envoyé pas mal de textes, dont ce texte-là, Paris sous la neige, qu'il a mis en musique. Et effectivement, j'étais à un concert d'ailleurs. Il m'a envoyé un message en me disant, voilà, je t'ai envoyé par mail un premier jet de ton texte Paris sous la neige. Que pour vous dire à quel point Anthony a quelque chose dans la tête, dans la mélodie, je lui avais envoyé le matin même. Et le soir, il m'envoie ça. Et donc, je sors de ce concert avec mon épouse. On se met dans une rue un peu plus calme. Et on écoute ça sur mon smartphone, comme ça, en le tenant. Et tout de suite, moi, je me dis, c'est dingue. Je trouve qu'Anthony a saisi un truc du texte. J'ai redécouvert mon texte. Pour moi, c'était un texte... Alors oui, c'est pas du Victor Hugo, mais voilà. Et je me suis dit, mais en fait, ça tient la route, quoi. Et en fait, ce qui est génial dans cette histoire, c'est que ma femme qui était à côté de moi, ben, c'est la fameuse jeune femme avec qui j'étais en date et qui m'a dit qu'elle aimait la neige et donc qui est devenue mon épouse entre-temps, la mère de mon fils. Donc oui, évidemment, ce texte, il est particulier pour moi. Voilà, quand je repense à tout le chemin parcouru depuis ma rencontre avec Anne Fleur, mon épouse, ouais, ça, je suis ému.

0: Clément Ronan, on vient d'écouter le deuxième single là, qui est sorti il y a quelques jours, puisqu'il est sorti le 6 mai, Ta Lumière. Il est écrit à quel moment ce titre? Est-ce qu'il est écrit un peu dans la même période que le premier, ou est-ce que c'est venu plus tard ou avant, ou j'en sais rien, comment, à quel moment il vient?
1: Il vient l'été 2024, où une idée fulgurante de Patrick Fiori qui fait un appel au texte sur une de ses mélodies en yaourt. L'histoire débute comme ça en fait. Et moi j'ai écrit ce texte là qui s'appelle Ta Lumière et que j'envoie pour participer au concours de Patrick Fiori. Et je trouve que son idée est lumineuse et géniale de proposer à n'importe quelle personne d'envoyer ses textes. Et bon, bah, évidemment, j'ai pas gagné, sinon la chanson serait chantée par Patrick Fiori. Mais une fois qu'il a annoncé le vainqueur, j'ai envoyé le texte à Anthony Lorsi. Toujours Anthony, qui est devenu quelqu'un d'important pour moi, un vrai copain, et puis en plus c'est un mélodiste extraordinaire. Je lui ai envoyé ça, il m'a renvoyé la mélodie de Ta Lumière, enfin la sienne. Je lui ai pas parlé du concours de Patrick Fiori, je voulais pas que ça l'influence d'une manière ou d'une autre. Et au début j'ai eu un peu de mal parce qu'en fait j'étais tellement imprégné de la mélodie de la chanson de Patrick Fiori que j'ai eu un peu de mal avec la sienne. Et puis au fur et à mesure, à force de l'écouter, d'écouter la version, donc Anthony m'envoie des notes iPhone et c'est lui qui chante dessus. Donc et à force de l'écouter, eh ben, je m'en suis complètement imprégné, j'ai complètement oublié la version Fiori, on va l'appeler comme ça, et j'ai redécouvert là aussi le texte d'une autre manière que celui, l'état d'esprit dans lequel j'avais écrit ce texte-là.
0: Et est-ce qu'il y a des nouveaux titres qui vont sortir? Parce que là, à la date là où on se parle, il y a deux titres qui sont déjà disponibles, mais est-ce qu'il y en a d'autres qui vont sortir en single? Est-ce que plus qu'un single, il y aura, je sais pas, un EP, un album, que sais-je?
1: C'est sûr que j'aimerais beaucoup. Des titres, il y en aura qui sortiront quand je peux. Comme ça, je peux pas me prononcer. Mais moi, je suis au tout début du projet, donc j'ai encore beaucoup, beaucoup de chemin à faire. C'est ça qui est passionnant, d'ailleurs. Et je suis complètement dans cette optique-là, c'est-à-dire, je vais faire des choses, peut-être pas parfaitement, mais j'apprends. Donc, effectivement, il y a des choses qui sortiront, mais je sais pas encore quoi, je sais pas encore quand. J'ai envie aussi de rencontrer pas mal de personnes pour élargir mon cercle de collaboration, travailler avec des compositeurs différents, même si tout ce que j'ai pu faire avec Anthony Lorsi, j'en suis très fier et très heureux, mais c'est vrai que et ça ne m'empêchera pas de continuer avec Anthony, mais j'ai aussi envie de rencontrer d'autres univers, d'autres personnes, d'autres sensibilités. Je pense à Camille Hainaut, qui est une artiste qui fait plein de chansons que j'adore, notamment son titre « Sors-moi de ma tête » ou « Salut, ça va » aussi, qui est une super chanson. Il y a plein d'autres artistes comme ça avec qui j'aimerais travailler et avec lesquels j'ai déjà échangé et j'espère que ça nous mènera quelque part. Mais oui, j'ai très envie de ça, j'ai très envie de faire plein de rencontres. Pour moi, faire une chanson, on la fait pas seul dans son coin. C'est pas possible. Donc, et surtout, parce qu'il faut être honnête, moi je sais pas composer. Donc je sais écrire, enfin je sais, en tout cas j'aime écrire, mais je suis dans l'incapacité totale de composer. Donc il y a aussi cette volonté de rencontrer des personnes pour... voilà, pour ouvrir mon univers, pour pas rester dans quelque chose que j'aurais déjà fait. Mais oui, évidemment, se lancer comme je l'ai fait à 40 ans, c'est pas pour s'arrêter derrière, parce que sinon ça n'a pas de sens, quoi. Sinon j'aurais l'impression d'avoir fait deux titres pour faire plaisir à ma grande sœur, à mon grand frère et à ma femme, quoi. C'est pas l'idée. Donc oui, il y en aura d'autres. Quand, ça reste difficile à dire, mais j'y travaille. J'y travaille et puis on verra bien où ça me mène.
0: Pour suivre tout ça, est-ce qu'il y a un site, est-ce qu'il y a des réseaux sociaux? Alors déjà sur les plateformes, mais est-ce que, je ne sais pas, réseaux sociaux par exemple?
1: Réseaux sociaux, clémentronin.musique, sur Instagram, sur TikTok, sur Facebook, sur YouTube. Évidemment, c'est un passage obligé aujourd'hui, hein, donc je découvre aussi ce milieu-là. Moi, j'ai très envie d'échanger avec tout le monde. Quand on fait une chanson, on livre une part de soi qu'on n'a jamais livrée autrement. Vraiment, j'ai un super copain qui m'a dit « mais j'ai découvert une facette de toi que je n'imaginais pas » et pourtant on se connaît depuis plus de 30 ans. Et Donc ouais, n'hésitez pas à me contacter pour échanger sur tous les sujets.
0: Et puis peut-être, alors pour terminer, des concerts, je sais pas, parce qu'il y a eu un concert, mais est-ce qu'il y a des concerts qui se programment, ou en tout cas, est-ce qu'il y a cette envie-là ?
1: Il y a l'envie, ouais. Il y a l'envie. J'ai fait mon premier concert, effectivement, au Regard du Cygne, dans le 20e arrondissement de Paris. Une salle super, d'ailleurs. En juin 2025, ça a été un moment fort. Ça a fait partie des déclics, d'ailleurs, dont on parlait tout à l'heure, parce que effectivement, je me suis senti... à ma place, comme jamais je m'étais senti à ma place, et c'est ce qui m'encourage aussi. C'est pareil, quand je suis allé en studio enregistrer Paris sous la neige ou Ta lumière, je me suis senti à ma place. Mais pour répondre à ta question sur les concerts, oui, il y en aura, c'est pareil, aujourd'hui c'est un peu difficile d'avoir de la visibilité. Je travaille sur tout ça, que ce soit des nouveaux titres, que ce soit des nouvelles chansons qui verront ou pas le jour publiquement, parce que ça on sait jamais, mais je travaille pour avoir des concerts, pour donner des concerts. C'est quelque chose qui me tient à cœur, parce que je trouve que faire vivre une chanson sur scène, c'est quand même ce qu'il y a de plus fort.
0: Merci beaucoup Clément Ronin d'avoir été avec nous dans Chansomania. C'était une première rencontre autour du micro, et j'espère qu'il y en aura d'autres. J'aimerais qu'on se quitte en chanson. Je ne sais pas si tu es un habitué de l'émission, c'est peut-être un peu la petite surprise, mais j'aime bien demander en fin d'interview un partage de chansons. Je ne sais pas, une chanson que tu écoutes en ce moment en boucle, ou alors une chanson qui te suit depuis très longtemps. On se quitte avec, voilà.
1: C'est difficile de choisir entre une chanson qui nous suit depuis très longtemps ou une chanson qu'on écoute en boucle en ce moment. Je vais donner une chanson de Zazie qui s'appelle Sur toi, parce que pour moi c'est un bijou d'écriture. C'est vraiment, et puis surtout ça parle du fait d'écrire et écrire, que ce soit pour des livres, pour des chansons ou pour tout autre support, c'est quand même quelque chose qui anime beaucoup beaucoup de personnes. Et donc j'espère que certains découvriront cette chanson Sur toi de Zazie.
0: Eh bien, on se quitte avec Zazie. Merci beaucoup Clément Ronin. Je rappelle que tu as déjà deux singles qui sont sortis, qui sont disponibles partout sur toutes les plateformes, et on te suit sur tous les réseaux sociaux, Clément Ronin. Merci beaucoup et à très bientôt.
1: Merci à toi Seb, et merci à tous les auditeurs.
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Oui, de l'énergie super ordinaire que l'on vient d'écouter donne le titre au troisième album du groupe Les Agités du Bocal. Faut que je me calme, l'album est sorti le 20 mars. Du rock humoristique complètement déjanté qui séduit d'ailleurs de plus en plus de monde dans les salles et différents festivals où le groupe se produit. Après Super Ordinaire, voici le titre Virelangue. De quoi s'amuser à bien articuler tout en sachant chasser sans son chien avec des pruneaux crus et des pruneaux cuits. Yes, j'y suis arrivé. Plus d'infos sur tous les réseaux sociaux des Agités du Bocal.

Le 3 avril 2026 est sorti Manifeste, le tout nouvel EP de Sainte Nicole. Ce que je te propose, c'est d'en écouter tout de suite un titre, Faux mots de la vie. Allez, c'est parti.

C'est presque la fin de Chansomania. Je dis presque la fin parce que, comme d'habitude, il en reste une, c'est la chanson vinyle. On se quitte toujours en chanson vinyle. On se retrouve la semaine prochaine, même endroit, même heure, sur ta radio préférée. D'ici là, les podcasts faciles sur toutes les plateformes de podcasts et toutes les plateformes musicales. Tu cherches Chansomania, tu trouves Chansomania et tu peux même t'abonner à Chansomania, comme ça tu ne rateras plus un seul épisode de Chansomania. Ça va, est-ce que j'ai assez dit Chansomania ? Oui, je crois. Tu retrouves aussi pas mal d'infos sur le site sebdil.fr, cela s'écrit sebdihl.fr. Il y a aussi les réseaux sociaux, tout ça. Bref, plein d'occasions de se retrouver et puis même de s'échanger des petits mots, des messages, des bons plans chansons. Voilà, n'hésitons pas, échangeons, ça sert à ça. Allez, à la semaine prochaine et d'ici là, surtout, tu n'oublies pas de vivre en musique. On se quitte donc en chanson vinyle avec aujourd'hui France Gall, Des branches.

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2: Gruge Gott, José, notre évasion de ce mardi commence par Vienne.

0: Hochstallungen date de 1723. Marie-Thérèse a vécu au château de Schönbrunn, situé au sud-ouest de la ville.
1: Et le jaune est la couleur impériale, ce qu'on appelle le Schönbrunner Gelb. La dynastie des Habsbourg se situe entre 1273 et 1918, avec deux petites pauses. Le premier roi du Saint-Empire romain de la nation germanique est Rudolf Ier, et le dernier, Franz Joseph. La ville impériale commence par la Heldenplatz et la célèbre Hofburg. La Hofburg était la résidence de François Joseph et de la légendaire Sissi.
0: Le Stadtpark, poumon vert au cœur de la ville, date du milieu du 19e siècle. Le visiteur peut se promener dans ce très beau parc et admirer la fameuse statue de Johann Strauss. Quelques mots, José, sur la famille Strauss.
1: Alors tout d'abord, le mot Strauss signifie bouquet. La famille Strauss est une célèbre dynastie de musiciens autrichiens du 19e siècle. Elle est bien connue. Elle est surtout connue pour avoir popularisé la valse à Vienne. Le père s'appelle Johann Strauss Ier. Il composa la célèbre marche de Radetzky, encore jouée aujourd'hui. Son fils, c'est Johann Strauss II. Et c'est le plus célèbre membre de la famille, certainement. On le surnomme le roi de la valse. Il a composé le Beau Danube bleu et de nombreuses opérettes. Ses frères, Joseph Strauss et Eduard Strauss, furent aussi musiciens. Joseph était connu pour ses œuvres sensibles et poétiques, tandis que Eduard, il dirigea longtemps l'orchestre familial.
0: Ensemble, ils ont contribué au rayonnement de la musique viennoise en Europe. Leurs œuvres sont associées aux bals et aux festivités impériales. La valse devint un symbole culturel autrichien grâce à eux. Aujourd'hui encore, leurs compositions sont jouées lors du fameux concert de Nouvel An à Vienne que l'on voit à la télé. La famille Strauss reste un symbole majeur de l'âge d'or musical viennois. Mais d'autres grands musiciens et compositeurs sont passés par Vienne, José.
1: Oui, jawohl. Wolfgang Amadeus Mozart a vécu plusieurs années à Vienne, où il a composé certaines de ses œuvres les plus célèbres, comme la flûte enchantée. Ludwig van Beethoven s'est installé à Vienne en 1792 et y a développé l'essentiel de son œuvre, malgré sa surdité progressive. Joseph Haydn est considéré comme le père de la symphonie et a fortement influencé la vie musicale viennoise. Franz Schubert est né à Vienne et a marqué la musique romantique avec ses Lieder et ses symphonies. Johannes Brahms a passé une grande partie de sa carrière à Vienne, où il est devenu une figure majeure du romantisme. Et Gustav Mahler a dirigé l'opéra de Vienne. Il a composé de vastes symphonies profondément expressives. Et Franz Liszt a séjourné lui aussi à Vienne et y a connu un grand succès comme pianiste virtuose.
0: Avec la forêt viennoise, la Wienerwald et le Prater connu pour la Riesenrad, la roue aux cabines rouges, Vienne est une des premières villes vertes au monde. Faisons un arrêt maintenant au Kleinos Café, bistrot sympathique, où l'ambiance décontractée change totalement des cafés très chics, tels que le café Sacher, connu pour la Sacher Torte. La Sacher Torte est le célèbre gâteau au chocolat créé en 1832 par Franz Sacher à Vienne.
1: Dessert très connu qui est composé d'une génoise au chocolat dense, moelleuse. Au centre, on trouve une fine couche de confiture d'abricot. C'est délicieux. Le gâteau est recouvert d'un glaçage au chocolat noir brillant. La recette originale est toujours conservée à l'hôtel Zacher à Vienne. Un hôtel vraiment à conseiller, 5 étoiles, un peu cher, mais peut-être une petite visite pour déguster justement la Zacher Torte. Elle est souvent servie avec de la crème chantilly, non sucrée. Elle est considérée comme une spécialité emblématique de la pâtisserie viennoise. Son goût équilibre parfaitement l'amertume du chocolat et la douceur de l'abricot. Et aujourd'hui, elle est appréciée vraiment dans le monde entier.
0: Eh bien, ça donne en tout cas l'eau à la bouche, comme
1: et
0: on
1: oui,
0: dit.
1: Et oui.
0: Alors parlons maintenant de la cathédrale Saint-Étienne. C'est l'endroit idéal pour scruter d'en haut le centre ancien, ses ruelles, ses placettes, ses parcs et les environs verdoyants de Vienne.
1: On quand on visite Vienne, on parle toujours de la cathédrale Saint-Étienne, Stephansdom, c'est le monument le plus célèbre certainement de la capitale viennoise. Et elle a été construite principalement au style gothique entre le XIIe

et le XVe siècle. Son toit coloré en tuiles forme l'aigle impérial et les armoiries de la ville. Sa tour sud mesure environ 136 mètres et offre une vue panoramique sur Vienne. La cathédrale est un symbole historique et religieux très important pour l'Autriche. Alors, sans transition, pour les amateurs de football, je conseille la visite du stade du Rapid de Vienne à Hütteldorf. On peut prendre un train régional, et un bon quart d'heure après, on se retrouve devant ce stade à Hütteldorf.

0: Et nous restons à Vienne en parlant maintenant de Mozart et Beethoven qui passaient volontiers au Griechenbeißel, le bistrot des Grecs, si l'on traduit en français.
1: Et j'ai l'occasion de m'y rendre pour déguster la fameuse Wiener Schnitzel, une fine escalope de veau servie panée avec une salade verte et sur place, on m'a dit, sans autre accompagnement. Une autre taverne originelle que j'ai découverte là-bas, c'est le Zwölf Apostel Keller. Si on traduit, c'est la cave des 12 apôtres du XVIe siècle. C'est vraiment à côté de la cathédrale Saint-Étienne. Et là, on peut déguster un des plats typiques vraiment de l'Autriche, c'est le Schachplatte, avec de délicieuses cochonailles, Burenwurst, Blunzen, Kümmelbraten, es war herrlich, c'était vraiment très bon.
0: Vous êtes toujours aussi gourmet, mon ami José.
1: Jawohl.
0: Et vous recommandez aussi, José, la vieille cave viennoise du XIIIe siècle, Pierichtellen Keller, qui présente un restaurant historique de renom et une collection de chapeaux très originale dans la cave à vin.
1: Jawohl, insist, richtig. Très bon restaurant qui présente une carte de qualité, comme le menu Mozart avec du chapon. Le chapon, c'était le plat, vraiment un des plats appréciés par le grand compositeur. Je vous dis bon appétit, guten Appetit. Bon voyage à Vienne, gute Reise nach Wien.
0: Merci beaucoup, José. Après 1h30 de vol, Budapest nous présente ces deux cités de Buda et de Pest, qui sont séparées par le Danube.
1: Ah, je vous dis bonjour en hongrois, c'est Jörgel. Une langue un peu difficile. Bienvenue à Budapest. Là-bas, on dit Budapest, hein, Buda et Pest. Et en hongrois, c'est Keszentjük. Nous allons prendre le tram 47, remonter le temps, et nous allons déambuler dans le quartier du château, anciennement appelé Palais Royal, où les rois magyars et les sultans turcs se sont succédés.
0: Les Romains occupèrent la région au Xe siècle avant Jésus-Christ. Ensuite, ce furent des hordes nomades originaires des steppes d'Asie, parmi lesquelles les Huns, sous la conduite du redoutable Attila. Cette tribu proto-hongroise, les Magyars, s'installèrent dans cette région en 896.
1: Étienne fut le premier roi de Hongrie, il mourut en 1038 et sa main droite, vénérée par le peuple, se trouve dans l'église Saint-Étienne. Donc on peut la voir en visitant cette belle église. Le roi Matthias vécut de 1443 à 1490 et se maria dans l'église néogothique Notre-Dame, appelée aussi l'église Matthias. L'intérieur de cet édifice néogothique est richement décoré avec des couleurs chaudes. Le toit a été réalisé dans un style art nouveau. Je conseille juste à côté la promenade du Bastion des Pêcheurs. Et là, nous sommes vraiment juste en face du château. C'est le merveilleux quartier du château. Et là, nous sommes dans la ville de Pest. Et juste en face, alors, se trouve la ville de Buda, avec notamment le Parlement.
0: D'accord. Et à quelques pas se trouve la résidence du président de la République. Le château sert de musée actuellement. Les amateurs de bains peuvent se rendre au complexe thermal Gellert, situé au pied du Gellert Egy.
1: Et après les bains de Budapest, nous nous rendons au marché sous les halles, sous les Czorno, un moment bien agréable pour la découverte à la fois de l'artisanat et aussi de la cuisine hongroise. L'ambiance est vraiment authentique. L'idéal, c'est d'arriver tôt le matin et de l'hôtel où j'étais, juste en face de l'opéra. Eh bien là, je prenais simplement le tram et le tram circule un peu partout et on s'arrête juste devant les halles.
0: D'accord. Et pour les passionnés de chemin de fer, rendez-vous à Keleti, c'est la gare principale.
1: Alors comme j'aime beaucoup les trains, les gares, j'ai bien sûr visité cette gare principale de Budapest, Keleti. Keleti, c'est le départ des relations internationales. Vous avez aussi une ancienne gare, la gare de l'Ouest, elle est peu connue. C'est Niuagati et c'est une vieille gare à l'atmosphère d'antan.

0: Voilà, alors après cet extrait de la Hungarian Rhapsody de Franz Liszt, nous allons parler maintenant du Parlement, c'est le cas de le dire, le Parlement de Budapest qui se visite en français, et oui, en français, notamment à 11h, mais sur réservation. Cet édifice néogothique, vieux de 112 ans, est le troisième plus grand Parlement d'Europe après Bucarest et Londres.
1: Et il possède 10 cours intérieures, 691 pièces. J'ai l'occasion de le visiter, c'est vraiment merveilleux. Surtout sous le dôme de 96 mètres de hauteur, on peut admirer la couronne de Saint-Étienne. La chambre basse est actuellement la salle des députés. Et là, vous avez aussi de magnifiques vitraux qui ornent les fenêtres du Parlement. C'est vraiment un endroit à visiter. Et on le voit sur toutes les cartes postales, toutes les vues de Budapest. Et là, donc, on est dans la ville de Buda.
0: Et le château de Vajda Unyad est un ensemble architectural original, lové près d'un étang, face aux thermes de Chneni et près de la place des héros. Vous me disiez tout à l'heure, hors antenne, José, que vous aviez effectué une croisière sur le Danube.
1: Alors, durant une heure et demie environ, l'on peut admirer les rives illuminées du fleuve, avec la colline de Buda, le parlement de Pest, dont on vient de parler. La vue sur le pont des chênes est aussi grandiose. Et l'excellent buffet hongrois et la musique mélancolique du trio de violonistes et violoncellistes agrémentent cette soirée sur le Danube. C'est vraiment à recommander. C'est merveilleux, tout simplement. On ne pense pas souvent à Budapest, hein, pour les city trips, mais c'est vraiment une ville très agréable, beaucoup de jeunes, décontractés. Et voilà, cette petite croisière sur le Danube, c'est un moment merveilleux.
0: Et alors, on va évidemment parler, car nous sommes avec José Burgeon, parler gastronomie et gastronomie hongroise, avec pour commencer le Paris-Budapest installé dans l'hôtel Sofitel.
1: Alors, un premier souvenir formidable, avec notamment le foie gras au torchon, accompagné de tokay. C'est un excellent vin blanc hongrois. Ensuite, la véritable soupe, quand on parle de goulash, en fait, la goulash, c'est une soupe goulash. En hongrois, c'est goulash levesh. C'est ensuite un sorbet au citron palinka, rien à voir avec la palinka pour les amateurs de football. Le porc braisé au paprika. Alors, paprika, là-bas, on dit paprika.
0: D'accord.
1: Bacon, pommes de terre, tomates et oignons, toujours accompagné de tokay. Et un très bon gâteau aussi, le Ezer Hazi.
0: Bon appétit. Et chez Mac Bristro, une équipe de jeunes gens, vous avez découvert une cuisine raffinée à la française, dans un cadre sympathique.
1: Oui, avec au menu foie gras poêlé, orge, émulsion de céleri, beurre avec sauce à l'orange, petit dé de pomme. Excellent tout ça.
0: Le restaurant S de l'hôtel Kempinski est un bel endroit agréable, moderne, offrant une cuisine intéressante avec par exemple le Tafelspitz.
1: Plat traditionnel que l'on peut aussi déguster en Autriche, composé de bœuf cuit dans un bouillon, servi avec des carottes, des rösti, qu'on trouve aussi en Suisse, des épinards. Et les chambres du Kempinski sont très confortables. C'est un excellent hôtel, 5 étoiles, bien situé aussi. Et j'ai eu l'occasion de visiter par exemple la chambre de Michael Jackson, qui fut l'un des hôtes célèbres là-bas, au Kempinski de Budapest.
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0: on a évidemment reconnu le beau Danube bleu, André Rieu. Et alors, vous parliez des hôtels tout à l'heure, José, et parmi tous les hôtels visités, vous avez été impressionné par le palais Gresham, remarquable édifice néo-gothique.
1: Oui, cet hôtel abrite l'hôtel Four Seasons, un 5 étoiles, dirigé par Yves Giacometti. Et cette chaîne hôtelière Four Seasons appartient à Bill Gates. C'est une des meilleures chaînes au monde. Un hôtel vraiment fantastique. Le décor Art Nouveau est fabuleux avec la verrière, l'escalier, les mosaïques, la ferronnerie d'art, les dorures, les vitraux. Tout invite au repos, à la détente, en prenant un verre au bar ou en appréciant la délicieuse cuisine. Et le chef m'avait proposé là-bas le filet de perche accompagné du Tokai 2012 Matfurmint, la soupe du pêcheur Gresham avec du Gross Butler Chardonnay. Le Eiger 2012 Angus Bicaverandria est servi avec le poulet paprika, dont je rappelle on prononce paprika en hongrois. Et c'est un très bon moment, bien sûr, dans le plus bel édifice de Budapest, certainement, c'est le palais Gresham.
0: Alors, l'atrium de l'hôtel Corinthia propose une cuisine hongroise revisitée de grande qualité dans un cadre classique et reposant.
1: Alors, j'ai testé la soupe goulash, la truite fumée, le filet de veau Kedvesi. Et à quelques minutes de la station de métro Opéra, vous avez le Zeller Bistro, géré par deux jeunes professionnels, qui propose une cuisine hongroise de qualité dans un décor rustique, un peu plus simple, mais vraiment très très bien. La cuisse de canard confite est très bonne. Et j'ai eu l'occasion de déguster la bière là-bas hongroise, bière Stary Zöhr, qui vient du lac Balaton. En fait, le lac Balaton, c'est un peu la mer intérieure hongroise. Et là, on trouve beaucoup de touristes également. Ça, c'est dans la partie occidentale. Et vous avez alors l'autre région de la partie orientale de la Hongrie, un peu moins connue, mais vraiment à visiter. C'est la Pushta. La Pushta, c'est la célèbre steppe hongroise. Pour dire bon appétit, c'est Jot Edvaget. Mon hôtel, c'était l'hôtel Kazati. Un bon hôtel, simple, 3 étoiles, situé à 2 minutes de l'opéra et de la station de métro Opéra. Donc on peut conseiller cet hôtel pour la situation, l'accueil, le confort des chambres, le cadre agréable. Alors pour dire au revoir et bon voyage en hongrois, c'est Vislat es jó utat.
0: Dobri den. Après un vol d'1h15, votre Airbus, José, se pose à l'aéroport Václav Havel à Prague.
1: Et nous allons découvrir cette belle cité dorée située au cœur de l'Europe sur les bords de la Vltava. Et alors j'ai relevé ici une pensée de Bismarck qui disait « Qui tient la Bohème tient l'Europe ». Et au 5e siècle avant Jésus-Christ, la tribu celte des Bohéens, qui ont donné leur nom à la Bohème, fut repoussée par des tribus germaniques. Prague fut ensuite occupée par les Huns, les Avars et les premiers Slaves, ancêtres des Tchèques, s'établirent dans la région au 6e siècle. Et Venceslas régna sur Prague de 921 à 935.
0: Alors, le XIIIe siècle, si je compte bien, vit le règne de Otto Karl II. Le roi Charles IV, empereur du Saint-Empire, fit de Prague sa capitale impériale et l'une des plus importantes cités d'Europe au XIVe siècle. Sous son règne, on fonda l'université, il fit construire le pont qui porte son nom, la cathédrale Saint-Guy, des monastères, des églises et la nouvelle ville, Nové Mesto, pour loger les étudiants, les clercs, les artistes et les marchands nouvellement arrivés.
1: Et le deuxième âge d'or de Prague fut le règne de Rodolphe II, de 1576 à 1611. La noblesse et la bourgeoisie de Prague proposaient à Rodolphe de quitter Vienne pour installer la cour impériale à Prague. Mécène passionné d'art et intellectuel curieux de tout, il fit venir peintres, sculpteurs, astronomes et alchimistes dans sa capitale. Et Václav Havel fut président le 29 décembre 1989 par l'Assemblée fédérale.
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0: Rika Zaraï, Prague. Parlons maintenant, José, du pont Charles, toujours à Prague, bien évidemment. Il fut appelé autrefois par un poète « la bague aux doigts de Prague ».
1: Alors, un endroit merveilleux, que de visiteurs sur ce pont, peut-être un des plus romantiques d'Europe. Beaucoup d'animations, des artistes, des vendeurs de souvenirs, un peu comme partout, bien sûr. Une trentaine de magnifiques statues baroques, c'est l'emblème de Prague, ce pont Charles.
0: L'église Saint-Nicolas, renommée pour son dôme de cuivre verdi d'une hauteur de 70 mètres, est l'un des sites les plus connus de Malastrana, ce qui signifie en tchèque le petit côté. Elle est le symbole du baroque de Bohême.
1: Malastrana, c'est un quartier historique, pittoresque. Nous sommes au pied du château. Un grand nombre de pèlerins du monde entier viennent à l'église Notre-Dame de la Victoire pour y demander à l'enfant Jésus de Prague de les protéger, guérir ou les aider à concevoir un enfant. La statuette haute de 47 cm et originaire d'Espagne représente l'enfant Jésus en train de donner sa bénédiction.
0: Le château de Prague des 16e et 17e siècles, le plus grand du monde selon le Guinness Book, mérite une visite pour la beauté du site et ses richesses architecturales. La relève de la garde a lieu tous les jours à midi dans la première cour du château, un spectacle haut en couleur.
1: Alors, un endroit aussi qu'on doit visiter, c'est très connu là-bas à Prague, c'est la cathédrale Saint-Guy, ou Vita, en tchèque, cathédrale du 15e siècle, qui vit le couronnement des rois de Bohême. La beauté des fresques extérieures et le riche décor intérieur en font l'une des plus belles églises gothiques du monde, certainement une pure merveille architecturale. Et à quelques pas, vous avez l'église Saint-Georges, un peu moins connue, de style roman, donc plus simple, plus petite, qui accueille les visiteurs dans un cadre sobre et tranquille, sobre comme le style roman des 11e, 12e siècles avant le style gothique.
0: La ruelle d'or, paradis d'antan des alchimistes et des charlatans, séduit par les anciennes maisons minuscules aux couleurs chaudes qui hébergeaient autrefois les gardes du château et dont certaines présentent de petits musées d'artisans. La résidence du président tchèque se trouve à l'intérieur du château.
1: Nous allons faire un arrêt après la visite du château dans une taverne médiévale typique qui s'appelle Ukrale Brabants Eco de 1375. Et après le roi Rodolphe et Mozart, nous allons tester la délicieuse bière tchèque. On écrit Urquell, mais on prononce Urquell, qui est brassé à Pilsen, dont le nom a donné le mot Pils. Un endroit aussi à visiter, c'est le café Louvre, situé plus au sud de la ville, apprécié notamment par Kafka et Einstein.
0: La place de Staré Mesto, vieille ville, a vu défiler 1000 ans d'histoire, de célébrations, de cortèges royaux, d'exécutions, et au Moyen-Âge, c'était la place du marché central.
1: L'église de Tine, ou encore l'église Notre-Dame de Tine, est un magnifique bâtiment des 14e et 15e siècles. La notoriété de l'horloge astronomique de Prague s'étendant dans toute l'Europe, nombreux furent ceux qui voulaient que l'horloger tchèque Maître Hanus en construise une qui soit aussi parfaite dans leur ville. Et à la période de Noël, un marché animé attire aussi les touristes venus du monde entier.

0: Richard Klederman, balade pour Adeline. Alors nous restons à Prague, bien évidemment, José, et évidemment, on va parler gastronomie. Vos premières haltes, c'est le local.
1: Oui, et là, Radek, donc le garçon Radek, me servit comme mise en bouche de la joue et langue de bœuf, ensuite du bœuf braisé, quenelle de pain, donc à l'apparence de tranches de purée de pommes de terre, côte de porc, oignon frit, et on peut tester aussi ce qui est original là-bas, on peut tester différents goûts de bière avec 3 chopes, 8 dixièmes, 5 dixièmes et 2 dixièmes de mousse, c'est un peu surprenant.
0: Bien sûr.
1: Et j'ai eu l'occasion de déguster ces quelques bières dans d'anciennes écuries.
0: Ouais.
1: C'est un décor original avec une grande cuve de bière locale. Et la clientèle est jeune, décontractée. Et l'on peut déguster aussi la cuisine traditionnelle de Bohême.
0: Le café Impérial, c'est l'un des grands cafés les plus connus de Prague depuis plus d'un siècle, figurez-vous. Il fut fréquenté par l'écrivain Franz Kafka et le compositeur Leos Janáček.
1: Et les mosaïques qui ornent son plafond, ainsi que les tuiles murales vernies de style Art Nouveau de 1914, sont une pure merveille. Onza me proposa le Riesling de Moravie, le tartare de veau, le pâté d'oie et le filet de perche accompagné d'un Karel Prusa Moravia, et le tout accompagné par une Slivovica. C'est l'eau de vie de prune. On connaît aussi la Slivovica, ça c'est en Croatie ou dans l'ex-Yougoslavie, notamment en Croatie. Slivovica.
0: D'accord. Au pied du château, le restaurant Uzlaté Studen vous a laissé un souvenir inoubliable, José.
1: Oui, je dirais même presque impérissable, avec une superbe carte, une vue magnifique de la terrasse sur la cité dorée. Et Karel me conseilla une délicieuse huître, le jambon de Prague, avec crème et carpaccio de betterave.
0: Taisez-vous.
1: Avec un Sauvignon 2013 Poznisberg Moravia. Vert ensuite le velouté avec croquettes de canard accompagné d'un Roulanské Modré Pinot Noir 2011. Donc tout ça était organisé par l'Office du tourisme de Tchéquie, installé à Amsterdam. Et vous avez aussi le magret de canard au chou rouge puré au bacon. Le Reisten Chardonnay 2012 est une petite merveille. Et pour clôturer le tout, eh bien, il y avait une glace au caramel et aux noisettes avec le vin de glace 2013 André qui clôtura ce grand moment gastronomique. On peut dire que la table, notamment en Tchéquie, eh bien, à Prague, est merveilleuse.
0: Frankuska Restaurace de Tokyo Guémio en 15 sur 20 au Guémio propose une cuisine de grande qualité dans le cadre superbe Art Nouveau de l'édifice Opekni.
1: Et oui, c'était ma dernière visite gastronomique à Prague. C'était vraiment basé sur la gastronomie tchèque. Et Mélana me servit un Bohemia Sekt Riesling. Donc Sekt, on connaît ça en Allemagne, le crémeux, le crément, le
0: oui.
1: Sekt, hein, voilà, le Riesling. On connaît ça au Grand-Duché aussi. Le tartare de truite saumonée à l'orange, caviar de truite, vinaigre de vin, le jambon de Prague fumé en gelée de persil, mousse de Réfort, le cendre de Bohème du Sud, grillé avec espuma à la nette, pomme de terre confite à l'huile, la selle de chevreuil Siska, rôti en croûte de beurre, croquettes de châtaigne et pruneau, sauce aux genièvres. Alors le tout accompagné bien sûr de grands vins tchèques, le Veltlinské Zelené 2010, Michlovski blanc sec de Moravie et le Néronet Bizarre Rouge 2013 qui font partie des meilleurs vins tchèques. À votre santé en tchèque, c'est Nazdraví.
0: Santé, José.
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0: En tout cas, José, on peut dire que vous connaissez de très bonnes adresses à Prague.
1: Oui, et chaque fois dans un cadre sublime, avec une vue magnifique. Alors pour dire bon appétit, c'est Dobrochut, donc en langue tchèque.
0: Dobrochut, José. Alors, votre hôtel à Prague, c'était l'hôtel Dorint, hôtel Dorint, réservé par l'Office de tourisme de Tchéquie à Amsterdam, mais vous conseillez plutôt un hôtel dans la vieille ville de Prague.
1: Oui, notamment près du pont Charles dont on a parlé tout à l'heure. L'hôtel Dorint, vraiment à conseiller, bien sûr, un bon 4 étoiles. Mais bon, là, je devais prendre soit le métro, ça durait quand même une bonne demi-heure, ou alors éventuellement le taxi. Pour 20 minutes, ça coûtait entre 20 et 30 euros. Donc, je conseille plutôt un hôtel de situation centrale dans la vieille ville, disons. Alors, un conseil, visitez Prague au plus vite. Alors, merci de votre écoute. En tchèque, c'est « Děkuji ». Et en polonais, c'est « Dziękuję », donc c'est presque la même chose. Au revoir et bon voyage. Našli danu, przyjemnu cestu.
0: Alors, prochain voyage, José, vous allez nous le présenter.
1: Eh bien oui, donc le mardi 5 mai, ce sera de destination vraiment très appréciée des Belges. Les Belges aiment bien la France, souvent en voiture, bon parfois avec le TGV, mais c'est souvent en voiture. On visitera le département de l'Isère, près de la Savoie, avec notamment la Chartreuse, on connaît la liqueur des Chartreux, le Vercors, avec notamment, le plateau de Vercors, c'était connu pour durant la guerre, et vous avez les grottes de Chorange. On visitera également l'Alsace, hein, très belle destination, avec les belles maisons à colombage comme Riquewihr par exemple.
0: Ah oui, bien sûr.
1: Donc,
0: oui.
1: De très belles destinations le mardi 5 mai. Et le mardi 19 mai, là j'aurai des souvenirs remplis, plein la tête, de l'île de Kos. L'île de Kos est située dans le Dodécanèse, on est dans le sud-est de la Grèce. Je parlerai de l'île de Kos, également de l'île de Rhodes. C'est un peu mieux connu que l'île de Kos. L'île de Rhodes, c'est l'île des chevaliers. Qui ont vaincu les Turcs. Alors, il y a de petites îles également dans ce Dodécanèse. Ce sera la Grèce le mardi 19 mai.
0: Donc, il faut dire, pour le dire à nos auditeurs, évidemment, que le 5 mai, vous allez m'abandonner. Vous ne serez pas là pour parler.
1: Mais je serai là-bas dans l'île de Kos, oui.
0: Et vous en parlerez, justement, à l'émission suivante.
1: Exactement, le mardi 19 mai.
0: Voilà. Eh bien, nous allons maintenant clôturer cette émission avec, évidemment, la chanson de Prague, Hugo Frey.
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0: Avant de terminer cette émission, José, un petit rappel de nos prochains rendez-vous.
1: Donc le mardi 5 mai, le Limousin. Alors le Limousin, c'est une belle destination, on connaît Limoges notamment. Il y a la Haute-Vienne, la Corrèze et la Creuse. Ensuite le département de l'Isère avec la Chartreuse et le Vercors. Et enfin l'Alsace, donc de belles destinations françaises, bien appréciées des Belges.
0: Et puis retour de Grèce, le 19 mai.
1: Oui, le 19 mai, je vous parlerai, avec des souvenirs plein la tête, de l'île de Kos, dans le Dodécanèse. On présentera également l'île de Rhodes, donc le Dodécanèse. Un Dodéca, donc 12, sont les 12 îles, l'archipel de Dodécanèse, situé dans le sud-est de la Grèce, donc de belles destinations également.
0: Eh bien, merci José pour cette évasion et merci aussi à Jérôme pour la mise en onde.
1: Merci, à bientôt.

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2: Bonjour à tous. Eh bien, aujourd'hui, nous allons nous évader dans le midi de la France avec José Burgeon. Après 1h30 de vol, votre avion de Brussels Airlines, José, se pose à Marseille-Marignane, dans le magnifique département des Bouches-du-Rhône. 18 degrés en novembre 2015, dans ce qu'on appelle la cité phocéenne.
3: Et oui, je retrouve Marseille avec bonheur. C'était le cinquième voyage à Marseille et dans la région. Marseille, qui est la seconde ville de France, fondée en 600 avant Jésus-Christ par le marin grec Protis, qui tombe en fait amoureux de la princesse Ligure Gyptis. Et de cette histoire d'amour est née Massalia. En 49 avant Jésus-Christ sous César, Marseille s'appelle alors Massilia. Marseille et la Provence sont rattachés

0: Bonnemère, comme on dit, hein, de la cathédrale
1: oui,
0: Bonnemère.
1: Oui, tout à fait.
0: Et on prend le petit train, le train touristique qui passe également par la vieille ville, la cathédrale, le nouvel intercontinental, anciennement l'Hôtel Dieu, un bel édifice du XVIIIe siècle, le Fort Saint-Jean et le Mucem. Le Mucem, c'est un musée assez récent, c'est le musée des civilisations de l'Europe et de la Méditerranée.
1: Oui, lors d'un séjour à Marseille, il faut absolument visiter le château d'If, cette forteresse célèbre grâce au roman Le Comte de Monte-Cristo d'Alexandre Dumas.
0: Et ce château a été construit au XVIe siècle sous le règne de François Ier, c'est la Renaissance au point de vue architectural. À l'origine, il servait à protéger la ville contre les invasions maritimes. Il devient ensuite une prison d'État redoutée. De nombreux prisonniers y furent enfermés dans des conditions difficiles. Le personnage d'Edmond Dantès y est emprisonné. Et aujourd'hui, le site offre une vue spectaculaire sur la rade de Marseille. C'est une excursion de quelques heures au départ du port de Marseille. Et on visite le château d'If. Le château d'If et les calanques, bien sûr, qui symbolisent ensemble l'histoire et la beauté de Marseille.
1: À quelques pas du vieux port, le pittoresque quartier du Panier présente ses jolies placettes et ruelles entrelacées.
0: Oui, ça, c'est le plus vieux quartier, en fait, de Marseille, du temps des Grecs, les Phocéens. Et on apprécie le charme et l'ambiance chaleureuse de cet ancien quartier de France. Le ferryboat, comme disait Marcel Pagnol, le ferryboat, hein, ferryboat,
1: oui, bien sûr, oui,
0: cher à Marcel Pagnol, donc, fait la navette entre la place de la Mairie et la place aux Huiles. Et les navettes maritimes Frioul If Express, situées près de l'ombrière de Norban Foster. Ça, c'est impressionnant. Hein, donc, quand on se regarde, c'est un toit miroir. Et elles partent du vieux port vers le château d'If et le port Frioul.
1: Et à 10 km du vieux port se trouve l'Estac, un village de pêcheurs jusqu'au 19e siècle et cité des peintres impressionnistes, fauves et cubistes.
0: Alors je conseille vraiment ce vieux village, hein, ce village de pêcheurs qui s'appelle l'Estac. Là, on est un peu allez, en dehors du tourisme classique. Cézanne, le peintre Cézanne, vient voir sa mère à l'Estac. Il y fait plusieurs séjours. Cézanne apprécie la lumière tout à fait particulière, comme bon nombre d'artistes, bon nombre de peintres. En 1870, il peint La mer à l'Estac. Et ses paysages sont stables, calmes. Le tableau Maison à l'Estac de Braque a donné naissance au cubisme. Le cubisme consiste en fait à représenter les objets sous plusieurs points de vue en même temps, en les décomposant en formes géométriques. Il rompt avec la perspective traditionnelle et cherche à montrer la réalité de manière plus abstraite. Ce mouvement a profondément influencé l'art moderne et de nombreux artistes du XXe siècle. Picasso, par exemple, a utilisé la même technique dans ses œuvres. Braque passe ensuite au cubisme analytique, engommant d'abord toutes les perspectives et aiguille ainsi la peinture contemporaine.
1: L'ambiance du vallon des Auves, petit port de pêche préservé, évoque un village de pêcheurs avec ses barques marseillaises traditionnelles appelées pointues. Le port des Goudes, séduit par la beauté de son site, loin de la frénésie urbaine. Après quelques virages en corniche côtoyant l'Escalette et le Cap Croisette, le minuscule fjord de Calais-Long est le point de départ pour l'univers merveilleux des Calanques.
0: Alors une autre œuvre d'art contemporaine est le nouveau stade Vélodrome qui date quand même de 2015 et il accueille notamment l'équipe de l'OM, l'Olympique de Marseille.
1: Bien sûr, bien sûr.
0: Pour les amateurs de ballon rond, eh bien là on est ravis quand on visite le stade de l'OM avec les salons, la salle de presse, la salle des vestiaires, le studio également, OM TV et bien sûr le merveilleux stade. Et en tant que Belge, eh bien là j'ai vu de belles photos de deux anciens entraîneurs, Guéretz et Raymond Goutals aussi. Raymond La Science, hein, pour les connaisseurs, les amateurs de football. Et la vue du stade en forme de coquillage ou de vague de la Notre-Dame de la Garde est vraiment inoubliable. Donc visite naturellement de l'OM et même pour les amateurs qui ne sont pas les non-amateurs, je dirais, du ballon rond, eh bien, la visite de l'OM est une belle visite architecturale.
1: Passons maintenant à un moment gastronomique agréable, puisqu'on vous surnomme le gastronomade, José. Eh bien, un moment gastronomique agréable, c'est votre passage au Miramar.
0: Alors, c'était une réservation, je suis allé quand même quelques fois, c'était réservé chaque fois par l'Office de tourisme de Marseille, qui me conseillait ce Miramar.

0: je ne connaissais pas du tout, qui est situé dans le Vieux-Port, chez Christian Buffin. Alors, Christian Buffin est un des signataires de la charte de la célèbre bouillabaisse.
1: Ah, à l'origine, la bouillabaisse, c'est un plat populaire cuisiné dans les familles de pêcheurs en utilisant les poissons qui ne pouvaient pas être vendus.
0: Alors, ce plat simple et familial, comme beaucoup d'autres, je pense par exemple à la pizza ou à la paella, ce plat simple et familial a évolué au fil des ans et, comme on dit, revisité maintenant, et peut désormais comporter des poissons nobles tels la lotte, qu'on appelle là-bas souvent baudroie, le Saint-Pierre, le rouget grondin, le chapon, le congre et des poissons de roche. Et cette préparation est servie dans deux plats différents, l'un pour le bouillon et l'autre pour le poisson. Vous avez également le dessert qui se nomme le dessert de la bouillabaisse, ça c'est moins connu. Il est composé d'un velouté d'ananas avec glace mandarine, confit, pamplemousse, une merveilleuse réalisation du chef pâtissier au restaurant Miramar du Vieux-Port de Marseille.
1: Et alors, un autre endroit gastronomique à Marseille est les Arsenaux, un patrimoine vivant.
0: Oui, un bagne à la Renaissance, donc au XVIe siècle, l'âge d'or de la cité Arsenal. Il faut absolument découvrir cette librairie prestigieuse, la boutique et le restaurant gastronomique également, aux Arsenaux. Une des spécialités marseillaises, c'est le pied de mouton.
1: Ah
0: et
1: oui.
0: Vous avez également le paquet marseillais. C'est moyennement bon. Ce sont des tripes farcies petit salé,
1: oui,
0: de l'ail, du persil, sauce tomate et pommes de terre. Et ce plat spécial est à goûter au moins une fois lors d'un passage là-bas. Le sorbet Frédéric Mistral est préparé au thym et à la farigoulette, c'est une liqueur de thym. Épinglons aussi quelques desserts marseillais, le chichi frégis au cœur glacé, les marseillottes et les navettes.

0: Et alors, José, tout à l'heure, hors antenne, vous m'avez parlé de ce qu'on appelle la trilogie de Marseille.
1: Eh bien oui, c'est le Vieux-Port, Notre-Dame, Notre-Dame de la Garde, hein, la Bonne Mère, et l'OM, bien sûr, l'Olympique de Marseille. Et pour terminer cette escapade marseillaise, voici les éléments de bonheur pour un Marseillais. Boire un verre de pastis, hein, on connaît le pastis là-bas, boire un verre de pastis en jouant aux boules sous les platanes, tout simplement.
0: Et oui, il y aurait des trésors à emporter de ce pays qui n'a pas encore trouvé un interprète à la hauteur qu'il déploie, écrivait Paul Cézanne à Choquet en 1886. Partons à la découverte de ce pays d'Aix, aux beautés naturelles et architecturales exceptionnelles.
1: Aix, comme on dit là-bas, c'est une cité vraiment splendide, c'est la cité des Fontaines, qui présente notamment la rotonde, surmontée de trois statues représentant la justice, tournée vers le cours Mirabeau, ancien cours à Carros, l'agriculture vers Marseille et les beaux-arts vers Avignon.
0: Le visiteur apprécie également ces superbes hôtels particuliers des XVIIe et XVIIIe siècles et ces merveilleuses places garnies de fontaines. La place des Dauphins, près du cours Mirabeau, attire l'attention par sa beauté. Tous les styles architecturaux du 5e au 17e siècle sont représentés à la cathédrale Saint-Sauveur.
1: Et l'hôtel de ville du XVIIe siècle, dont on remarque la belle façade à l'italienne, domine la place de la mairie. La tour de l'horloge, l'ancien beffroi de la ville, présente son horloge astronomique de 1661, sur laquelle des statues figurant les quatre saisons apparaissent à tour de rôle.
0: La bravade calendale célèbre l'offrande de la pompe de Noël aux autorités de la ville.
1: Et j'ai eu l'occasion d'assister à cette bravade calendale, c'est un bon souvenir également. C'est une manifestation provençale, hein, riche en couleurs, qui se déroule un dimanche de la mi-décembre au cours Mirabeau, c'est vraiment très connu là-bas le cours Mirabeau, avec des danseurs en costume régional, des musiciens jouant du galoubé, c'est un fifre, et du tambourin et des fantassins munis de leurs armes.
0: Les braves, origine du nom de bravade, ont défié les envahisseurs futurs. Les Maures.
1: Et le mot bravado signifie en fait une décharge de mousqueterie, action pratiquée solennellement et processionnellement un jour de fête ou en l'honneur de quelqu'un ou d'un événement, disait Frédéric Mistral. Frédéric Mistral, c'est le père de la langue provençale, issue de la langue d'oc, elle-même issue du latin, et créateur de ce qu'on appelle le félibrige.
0: À la même période, la fête de l'huile permet de célébrer la production d'huile d'olive, nouvelle AOP Aix-en-Provence. Les producteurs et mouliniers font découvrir les saveurs de l'huile d'olive.
1: Alors la Provence est le pays du soleil, de l'olivier et de la garrigue. Des cyprès plantés d'est en ouest protègent les masses contre le vent venant du nord et délimitent les champs. L'olivier est vraiment là-bas l'arbre éternel.
0: Alors le soir de Noël en Provence, après le gros souper comme on dit, on partage les 13 desserts. Oui, j'ai dit bien 13 desserts. Chaque convive doit manger un peu de toutes les douceurs pour s'assurer la bonne fortune pour l'année à venir. Lou Guibassier pompe à huile d'olive, se rompt comme Jésus a rompu les petits pains. Les quatre mendiants, noix, noisettes, figues séchées, amandes et raisins, les pommes, les poires, les dattes, les nougats et les calissons accompagnent Lou Guibassier.
1: Alors un endroit que je conseille, c'est la brasserie des deux frères, les deux G, qui était fréquentée chaque matin par Paul Cézanne, le peintre. Là, je vous conseille vraiment le menu est très bien aussi, la carte également. Un peu de calme alors après la promenade dans cette brasserie des deux frères. Je vous conseille également la chambre d'hôte, le jardin de Marie. Et le jardin de Marie, chambre d'hôte, non loin de la place des Dauphins, est situé à 5 minutes environ du cours Mirabeau.
0: Alors le moulin de Castellas présente un lieu et un produit unique au pied des Baux de Provence.
1: Alors un endroit vraiment magnifique également, hein, c'est les Baux de Provence, c'est fantastique. On peut épingler notamment les huiles fruitées d'or, masse de l'olivier, la glando, huile d'olive, thym et romarin, huile d'olive et gingembre à consommer pour se faire plaisir au gré de vos envies.
0: À quelques minutes se trouve le mas Sainte-Berthe. Christian Nieff, œnologue passionné et passionnant, présente sa production de vin AOC, Les Baux tout simplement.
1: Alors je conseille un magnifique endroit, le domaine de Manville. C'est assez nouveau depuis 2014. 2014-2015 environ, le domaine de Manville, c'est un établissement de 100 hectares situé au pied des Baux-de-Provence qui se présente comme un palace rural 5 étoiles. Cet endroit splendide propose 30 chambres et suites, un spa, un golf éco-responsable, un restaurant gastronomique, un bistrot également et des maisons hôtelières de standing à louer ou à acheter.
0: Les Baux-de-Provence, l'un des plus beaux villages de France, est un site magique entre ciel et terre sur un piton rocher à 350 mètres d'altitude au cœur des Alpilles. La première famille qui régnait durant la période féodale au Xe siècle était celle des seigneurs des Baux, issus de Balthazar, le roi mage. Cet endroit exceptionnel dans sa beauté sauvage bénéficie d'un environnement naturel préservé dans la Provence traditionnelle.
1: Et le site du château est entièrement classé monument historique. La chapelle Saint-Blaise du XIIe siècle, la fenêtre Renaissance, l'hôtel de Manville et l'hôtel Jean de Brion du XVIe siècle sont des endroits merveilleux à découvrir.
0: Alors nous quittons les Baux-de-Provence pour aller à Arles. Arles qui est jumelée avec Verviers. Arles fut fondée par Jules César en 46 avant Jésus-Christ. Au musée départemental Arles antique est exposé un célèbre buste en marbre découvert dans le Rhône en 2007.
1: Et sous l'Empire romain, Arles possède des arènes, un théâtre antique et des thermes. Au IVe siècle, elle est un centre politique et religieux majeur. Au Moyen-Âge, Arles fait partie du royaume de Bourgogne. Au XVe siècle, la ville est rattachée au royaume de France. Et en 1981, ses monuments romains et romans sont inscrits au patrimoine mondial de l'UNESCO.

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6: Et nous poursuivons, je le disais bien, notre visite à Arles. Et certains Français disent en Arles, comme on dit en Avignon. La lumière d'Arles est réputée pour sa beauté exceptionnelle. Cette lumière a attiré de nombreux artistes au fil du temps.
7: Oui, tout à l'heure, on parlait de Paul Cézanne. Et j'oublie de signaler qu'on peut visiter son atelier à Aix-en-Provence, en dehors du centre. Alors parmi eux, Vincent Van Gogh, que j'aime beaucoup, occupe une place particulière. Il s'installe en fait en Arles en février 1888. Il cherche alors l'inspiration et la clarté du soleil du midi. À Arles, il produit plus de 300 œuvres en un peu plus d'un an. Cette période est l'une des plus fécondes de sa vie. Van Gogh peint des paysages, des portraits et des scènes de la vie quotidienne. Les couleurs deviennent plus vives et plus intenses. Et parmi ses nombreux tableaux, on peut citer par exemple la chambre à Arles, la nuit étoilée sur le Rhône, le café de nuit, la maison jaune. Alors la maison jaune n'existe plus, mais c'était situé pas loin de la gare de Arles. Il rêve d'y fonder une communauté d'artistes, notamment avec Paul Gauguin. Mais Paul Gauguin le rejoint pendant quelques semaines, mais leur cohabitation se termine par une grave dispute. C'est à Arles que Van Gogh se coupe une partie de l'oreille. Et cet épisode marque un tournant dramatique dans sa vie. Il est ensuite interné à l'hôpital d'Arles. Et malgré ses souffrances, il continue à peindre avec passion. Et aujourd'hui, Arles célèbre son passage à travers des parcours artistiques. Grand personnage, grand peintre naturellement, un des plus grands selon moi que Vincent Van Gogh.
6: Absolument. La Camargue est une vaste région naturelle située dans le delta du Rhône, réputée pour ses paysages sauvages composés de marais, d'étangs et de rizières. On y trouve une biodiversité exceptionnelle, notamment de nombreux oiseaux migrateurs. Les célèbres flamants roses y vivent toute l'année.
7: Et la Camargue est aussi connue pour ses chevaux blancs et ses taureaux noirs, les manades. Et cette région possède une culture forte, marquée par les traditions gardiennes. Le parc naturel régional de Camargue protège une grande partie de ce territoire assez fragile, je dois dire.
6: Oui, José, vous avez visité aussi le parc ornithologique du Pont de Gau, près des Saintes-Maries-de-la-Mer. Il est célèbre pour ses nombreux flamants roses observables toute l'année.
7: Oui, un endroit vraiment exceptionnel à visiter. J'ai connu le père, maintenant c'est repris par le fils. C'est le parc ornithologique du Pont de Gau, près des Saintes-Maries. Des sentiers aménagés permettent d'approcher les oiseaux sans les déranger. On y découvre aussi des hérons, des cigognes et d'autres espèces migratrices. C'est un lieu idéal pour les amoureux de la nature et aussi de la photographie.
6: Le musée de la Camargue se situe au mas de Pont de Rousty, près d'Arles. Il présente l'histoire, les traditions et les activités liées à la vie en Camargue.
7: Et on y découvre l'élevage des taureaux et des chevaux, la riziculture et la pêche. Des expositions interactives expliquent la richesse naturelle du delta du Rhône. C'est un lieu idéal pour comprendre l'identité culturelle et environnementale de la Camargue.
6: Et on retrouve notre gastronomade José pour nous parler de l'anchois. Choyade. C'est une spécialité traditionnelle de Provence.
7: Il faut aimer, naturellement. Il s'agit d'une sauce à base d'anchois, d'ail et d'huile d'olive. On la prépare en écrasant les anchois pour obtenir une pâte savoureuse. Elle se déguste généralement avec des légumes crus, comme des carottes ou du céleri. L'anchoyade se tartine aussi sur du pain grillé à l'apéritif.
6: Sainte-Marie de la Mer, capitale de la Camargue, est célèbre pour son église fortifiée Notre-Dame de la Mer. Chaque année, ce village accueille le pèlerinage des Gitans en l'honneur de Sainte-Sara.
7: Et la ville attire de nombreux touristes grâce à ses plages et à son ambiance tout à fait authentique. On peut y découvrir les traditions camarguaises et les courses de taureaux. C'est un lieu où nature, spiritualité et culture se rencontrent.

0: Et avec vous, José, nous allons maintenant à Saint-Rémy-de-Provence, une charmante ville située au cœur des Alpilles, connue pour son patrimoine historique.
1: Et Saint-Rémy-de-Provence est aussi connue pour la cité de Nostradamus. La ville possède des ruelles anciennes et des places ombragées.
0: Et à proximité se trouvent les vestiges antiques de Glanum.
1: Glanum était une cité fondée par les Celtes, puis développée par les Romains. On y admire un arc de triomphe et un mausolée remarquablement conservé. Le site témoigne de l'importance de la région à l'époque romaine.
0: Non loin de là se dresse le monastère Saint-Paul de Mausol, ancien monastère transformé en établissement de soins. C'est dans cet hospice que Vincent Van Gogh a séjourné en 1889.
1: Et il y entre volontairement après sa crise survenue à Arles et y reste environ un an, jusqu'en mai 1890. Et malgré la maladie, il peint intensément durant cette période. Il réalise plus de 150 tableaux à Saint-Rémy. Les paysages des Alpilles l'inspirent profondément. Vincent, prénom qu'il utilise parfois pour signer ses tableaux, peint les cyprès tourmentés et les champs d'oliviers. Et c'est là qu'il crée son célèbre tableau « La nuit étoilée ». Il observe souvent la nature depuis la fenêtre de sa chambre. Les couleurs deviennent plus contrastées et les formes plus mouvementées. Et son style évolue vers une expression plus intense et tourmentée également.
0: Et aujourd'hui, ce monastère se visite et conserve la chambre reconstituée.
1: Oui, un parcours permet de découvrir les lieux qu'il a peints. Saint-Rémy rend hommage à l'artiste à travers expositions et circuits culturels.
0: Un autre personnage connu a vécu à Saint-Rémy-de-Provence, c'est Charles Gounod.
1: Et ce grand compositeur français du 19e siècle est surtout connu pour ses opéras Faust et Roméo et Juliette. À la fin de sa vie, il cherche le calme et l'inspiration loin de Paris. Et la douceur du climat et la beauté des Alpilles l'attirent particulièrement. Et j'ai eu l'occasion de loger dans l'hôtel Gounod à Saint-Rémy.
0: C'est d'accord.
1: Un bon moment.
0: Le paysage provençal a influencé d'ailleurs son état d'esprit et sa créativité.
1: Oui, il apprécie le silence, la lumière du sud. Gounod y trouve une atmosphère paisible et inspirante. Il entretient des liens avec la vie culturelle locale. Et aujourd'hui, la ville rappelle son passage par des plaques commémoratives. Et comme Van Gogh, il était sensible à la lumière provençale comme beaucoup d'artistes.
0: Alors allons maintenant à Aubagne. Aubagne, la ville natale de Marcel Pagnol, 1895-1974. Marcel Pagnol, dramaturge, cinéaste et romancier. Je suis né sous le Garlaban, couronné de chèvres au temps des derniers chevriers. C'est dans les collines de son enfance que Pagnol a puisé son inspiration pour réaliser ses films mythiques Rému, Montand, Fernandel, Galabru et Daniel Auteuil. Notamment se donne la réplique dans Angèle, Le château de ma mère, La gloire de mon père et encore La fille du puisatier. L'eau des collines est un roman qui comprend Jean de Florette et Manon des Sources. Et ce n'est pas un hasard si mes petits-enfants m'appellent Papé.
1: Oui, un bon moment. Sous la conduite du sympathique guide Georges Merentier, que je salue d'ailleurs qui écoute notre émission, découvrons le petit monde de Marcel Pagnol, une reconstitution du paysage des collines d'Aubagne avec 200 santons qui mettent en scène des personnages des films ou de la vie de Marcel Pagnol. Un décor majestueux impressionne le visiteur plongé dans un poème de figurines en argile.
0: La maison natale se visite aussi au cours Barthélemy.
1: Et de sa chambre, il écoutait avec ravissement pépier les moineaux nichés dans les feuillages. La partie de boule sous les platanes du cours est un autre souvenir d'Aubagne pour Marcel Pagnol.
0: Le village des Santons, avec 3000 santons et 17 santonniers, reste une visite obligatoire pour la beauté de toutes ces réalisations remarquables.
1: Et de plus, l'atmosphère y est tout à fait provençal et magique.
0: Garlaban, rocher grandiose culminant à 714 mètres et dominant la vallée de l'Uvaune, était le repère des Phéniciens naviguant dans la baie de Marseille. Le massif du Garlaban est aussi une terre de magnifiques balades de 9 à 19 km. La Font de Mai est un grand jardin avec la ferme assise sur ses restanques, murs en pierre sèche avec culture en terrasse.
1: Et demain peut-être, avant midi, à travers la roche éventrée, nous verrons surgir l'eau des collines, 100 fois plus précieuse que l'or, écrivait Jean Giono. L'irrigation par gravité, technique traditionnelle qui consiste à utiliser un canal à ciel ouvert, apporte l'eau à tout un réseau de canaux.

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2: Et nous poursuivons maintenant notre évasion en Provence avec la nature et bien sûr, on n'y coupera pas la cuisine provençale. Et le mûrier, arbre légendaire, séculaire, est planté fréquemment sur les terrasses des fermes provençales pour l'ombre qu'il procure en été et les rayons du soleil qu'il laisse passer en hiver. Il était surtout planté pour l'élevage du ver à soie.
3: Alors on parle dans cette région, au point de vue géographique, et on parle de la garrigue calcaire, c'est le domaine des chênes verts, chênes kermesse, c'est toujours la foire là-bas, les chênes kermesse. Les chênes blancs, pistachiers, arbousiers, romarins, cistes cotonneux, genévriers, thym, figuiers, asperges sauvages également. Et l'arrivée au belvédère est la récompense avec le panorama exceptionnel sur cette magnifique région naturelle. Mentionnons aussi le potager bio, les vignobles et l'aire de battage avec la calade exposée en fonction du vent pour faciliter la séparation du grain des restes de paille et des poussières. Un dernier conseil à la Font de Mai, donc ce beau domaine, Font de Mai, passez par la buvette chez Marcel et demandez le plat du jour par exemple. Profitez aussi de la foire au Santon et à la céramique, ça a lieu à la fin du mois de novembre.
2: Et après ces visites, il est temps de passer à la gastronomie provençale, José.
3: Oui, je vous propose de déguster une cuisine traditionnelle et raffinée au restaurant qui s'appelle Grain de siècle. Grain de siècle, nous sommes au boulevard Jean Jaurès 14, chez Thierry Muller. Et la souris d'agneau rôtie au romarin est à recommander. Avec ses 8 tables, ce restaurant dont nous sommes à Aubagne, ce restaurant à l'ambiance feutrée présente un cadre bien agréable. Et pour passer une nuit reposante et confortable, je vous conseille l'hôtel Linco. C'est un 3 étoiles, l'hôtel Linco, un établissement moderne bien situé qui vaut largement ses 3 étoiles.
2: Nous passons maintenant à Cassis, le paradis n'est pas loin. Qu'avist Paris si nun avist Cassis, pour dire n'a rien viste. Ça veut dire en français, qui a vu Paris et non Cassis n'a rien vu. Ces mots de Frédéric Mestral, 1830-1914, prix Nobel de littérature, traduisent bien la formidable attraction qu'exerce Cassis sur ceux qui s'y rendent. Ce merveilleux petit port de pêche, niché entre deux sites naturels fabuleux, le célèbre massif des Calanques et le majestueux Cap Canaille, offre aux visiteurs un concentré de Provence et de Méditerranée.
3: Et j'ai l'occasion de visiter cet endroit merveilleux, tranquille, surtout à la fin du mois de novembre, il faisait 15 degrés et très bonne météo naturellement, ça change de la grisaille belge à ce moment-là, un soleil radieux, un cadre splendide, une nature spectaculaire. Tout nous apporte un moment de plaisir intense à Cassis.
2: Et on découvre maintenant, José, la brasserie du Corton du restaurant La Villa Madille à 2 étoiles au Michelin.
3: Oui, en guide d'apéritif, d'abord une petite balade dans le port qui permet de découvrir des bateaux de pêcheurs, de ravissantes maisons ocre, au toit de tuiles, rouge et sur la hauteur, l'enceinte fortifiée du XIVe siècle. Et au menu de la brasserie du Corton, péquillos, ce sont les petits poivrons, farcis à la brandade de morue, c'est la morue retravaillée avec un peu de pommes de terre, crème, ciboulette et citron, cuit au four. La dégustation suit avec le merlu et la daube de calamar. C'est une cuisson au vin rouge et dés de carottes. Et vous avez aussi le bourdalou. C'est une pâte sablée à la poire et glace caramel. Et la terrasse surplombe l'anse du Corton, Et la vue sur la mer est vraiment à couper le souffle. Là, nous sommes toujours sur la hauteur de Cassis.
2: Et au sort relèche des babines. Après ce festin provençal, visitons le beau domaine de la Ferme Blanche. Jérômine, viticultrice, nous présente ses vins bio de l'AOC Fleuron, de l'AOC Cassis. Le blanc représente la plus grande part de la production et contribue à sa renommée.
3: Et minéral et iodé. Le vin blanc de Cassis est avant tout un vin de terroir. 70% de la production est bio. Les deux principaux cépages sont la Marsanne et la Clairette, plus le Sauvignon et l'Ugny.
2: La route des crêtes permet de découvrir un panorama merveilleux sur le village de Cassis et les criques environnantes.
3: Oui, quel contraste éblouissant entre le ciel bleu azur, l'eau turquoise, le vert des pins d'Alep et le calcaire blanc des rochers.

0: Et nous passons maintenant au parc naturel, au parc national même, des Calanques, à l'ouest de Cassis, qui laisse découvrir des vallées marines créant de véritables fjords miniatures, abritant parfois de magnifiques anses naturelles.
1: Et j'ai eu l'occasion de prendre un bateau qui s'appelait le Nounours, en compagnie de Mathias à la barre. J'ai eu l'occasion de découvrir un univers naturel de toute beauté. Et citons Envaux, le paradis des alpinistes, Port-Pin, avec les pins d'Alep qui poussent sur la roche calcaire, le cirque de Dévençon, Morjou, connu pour ses cabanons et le petit port de pêche composé de familles de pêcheurs.
0: Le musée d'art de tradition populaire, situé face à la mairie sur la place Baragnon, présente des collections d'archéologie sous-marine, des peintures de tout style. Nous apprenons plein de choses intéressantes sur les amphores étrusques, grecques et romaines. Une belle bâtisse, un endroit charmant et intéressant. Le domaine de Bagnoles propose des vins bio de l'AOC Cassis avec une prédominance de blanc et quelques rosés. Très beau domaine, à quelques pas du centre de Cassis.
1: Et une balade dans le Cassis ancien, nous sommes à 100 mètres du port, permet de découvrir l'église Saint-Michel. Un conseil également gastronomique, le restaurant Le Grand Large, situé à la plage de la Grande Mer, présente une belle carte de produits régionaux. Au menu, par exemple, moules gratinées et pavés d'espadons, avec un délicieux rosé naturellement dans cette merveilleuse Provence. Quel bon moment passé à Marseille, où c'est un réel plaisir de revoir le vieux port. Aix-en-Provence, Arles, Saint-Remy-de-Provence sur les pas de Vincent Van Gogh, Aubagne pour le monde de Pagnol et Garlaban, ainsi que Cassis pour la beauté de son petit port et les majestueuses Calanques. Je dirais comme conclusion, vive le Midi, vive la France et vive les Bouches-du-Rhône. Info myprovence.fr.
0: Vive le Midi, vive la Provence, vive les Bouches-du-Rhône. Eh bien José, nous nous retrouverons dans 15 jours pour aller ailleurs en Europe.
1: Oui, l'émission du mardi 21 avril, ce sera sur Vienne, la capitale mondiale de la musique. C'est une ville dont on parle un peu moins, peut-être au point de vue city trip. Hein. On parle toujours de Paris, de Londres, d'Amsterdam, de Barcelone. Mais je conseille vraiment Vienne, qui est une ville très agréable à découvrir à pied ou en tram éventuellement. Alors on connaît la Hofburg, on connaît la Valse, la Musikverein, on connaît aussi le célèbre bal de Nouvel An. Ça, c'est connu dans le monde entier. Alors, on visitera également Budapest. Alors, on devrait dire Buda et Pest. En fait, Budapest, la capitale hongroise, fait partie donc de la... Nous sommes en Europe centrale. Vous avez deux villes, Buda sur la hauteur et Pest avec le célèbre Parlement. C'est un des plus grands au monde. Et puis, nous passerons également, nous resterons en Europe centrale. Nous visiterons la cité dorée qui est Prague, donc la capitale tchèque, avec son célèbre pont Charles, la cathédrale Saint-Guy. Et trois découvertes exceptionnelles au point de vue historique, bien sûr, architectural, culturel et aussi gastronomique. J'ai visité là-bas à Prague, dans plus ou moins 1200 restaurants durant ma carrière, peut-être un des meilleurs restaurants, j'en parlerai alors la prochaine fois.
0: Bien sûr, bien sûr. Donc rendez-vous le mardi 21 avril à 20h pour aller en Europe centrale.

0: Chimène Badi. Eh bien, José, c'était une belle évasion en Provence. Magnifique, magnifique. Et de très bons conseils, José. Merci déjà. Merci pour cette balade.
1: Et merci à nos auditeurs et aussi à la technique avec Yeroun.
0: Parfait.
1: Et merci, Jacques.
0: Bonne soirée à tous.
1: À bientôt.
0: Et à toutes.
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Country Music Radio. Bonjour. Et bien voilà, comme tous les dimanches à partir de 17h sur 4910, 4910 bientôt bleu clair. Et bien rendez-vous avec la country music, avec la FM américaine. Et aujourd'hui, particulièrement, j'ai été aidé par ma call girl. Qui a vraiment élaboré cette émission, notamment avec de jeunes artistes que je vais vous citer maintenant, que nous allons entendre au fur et à mesure. Grosso modo,

particulier parce que je vous expliquais que nous aurons des artistes un peu plus récents et qui font vraiment valoir cette merveilleuse musique. En tout cas, c'est ce que je pense et certainement vous aussi puisque vous êtes à l'écoute et je vous en remercie. Alors, sans plus attendre, comme pratiquement toutes les semaines, nous démarrons avec un concert, vraiment avec le début d'un concert, donc avec une musique très très déménageuse. Et c'est l'occasion notamment avec Travis Tritt et la chanson s'appelle « Trouble ».

In Lieu of Flowers. C'était Bryce Leatherwood, jeune artiste que je vous citais au départ de l'émission, vraiment un artiste qui compte beaucoup déjà dans la musique country parce que ses chansons sont très emballantes et très très très country new age, je vais dire. Et puis ici maintenant, nous allons retrouver Faith Hill, une chanteuse très connue aussi de la country qui a mis sa carrière entre parenthèses depuis 2012. Et une de ses chansons les plus jolies, en tout cas, je pense, voici Stronger.

0: Eh bien, juste avant, c'était le duo George Canyon and Crystal Butterworks. C'était Live Life First. Superbe morceau aussi de musique country. On ne les a jamais entendus dans cette émission. Et d'ailleurs, la semaine prochaine, nous aurons encore une interprétation à eux. Maintenant, nous allons entendre un groupe, je vais dire mythique, mais c'est vrai que je ne voudrais pas jouer encore une fois sur les superlatifs, mais c'est un des groupes les plus écoutés de la country, ce sont les Confederate Railroad. Et la chanson s'appelle First Cars Guitar and Fine Tune Woman.
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Eh bien, à l'instant, c'était Russell Dickinson. Not Your Wild. Wild, pardon. Alors, Russell Dickinson, c'est aussi un jeune artiste, auteur, compositeur, interprète, guitariste, et il est originaire vraiment de l'épicentre de la country, du Tennessee, à Union City. Juste avant lui, c'était Carrie Underwood, une habituée de l'émission. Et maintenant, nous allons écouter une jeune vedette de la country qui vraiment participe à beaucoup de concerts, notamment avec... Je l'ai vue récemment avec Brooke Endion. Elle est vraiment très active dans les concerts où différents artistes se retrouvent des fois pour des associations caritatives, etc. Et donc, je vous parle ici de Lenny Wilson et ça s'appelle Hang Tight Honey.

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Et bien à l'instant, nous avons entendu A Sound Like the Radio de Luck Combs. Un habitué de l'émission, Luck Combs est tout à fait particulièrement présent dans d'énormes concerts de country avec des artistes tout à fait différents et très souvent très présent en tout cas sur la scène country partout aux États-Unis. Et lui, il est originaire de Caroline du Nord. Par contre, à présent, nous allons entendre une jeune artiste montante de la country. Je vous parlais justement au départ de l'émission que nous allions entendre aujourd'hui quelques valeurs montantes. Et ici, je vous parle de Ella Langley. C'est une jeune artiste parolière. Elle est plutôt originaire d'Alabama. Et voici donc Ella Langley, Dandelion.

Sound Like the Radio, c'était Zach Top. Je vous avais annoncé précipitamment et l'anglais. Tout ce que je vous ai dit était totalement juste, mais nous allons l'avoir seulement maintenant. Donc, Ella Langlois, valeur montante de la country, originaire de la Bala, d'Alabama. D'Alabama, ça n'existe pas, Alabama. Oui, c'est quelque part au sud des États-Unis. Et donc, voici enfin Ella Langlois, Dandelion.

c'était la formation de Maverick, originaire de Miami, en Floride. Et c'est un groupe qui a été fondé en 1989. C'est vraiment un groupe très connu et qui a fait déjà pas mal de concerts et qui est aussi, fait aussi partie de l'histoire donc de la musique country. Country Music Radio sur 4910 se termine tranquillement, tout doucement. C'était There Goes My Heart, donc les Mavericks. Et voilà, je vous dis déjà à la semaine prochaine. L'émission a passé très très vite aujourd'hui. Et donc, nous terminons avec T. Mayer. Nous en avions parlé au début. Et sa chanson, c'est But Me. Voilà, à la semaine prochaine. Et merci d'avoir écouté une fois de plus. Bye bye.

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0: Bonsoir à toutes et à tous, vous êtes bien sur Radio 4910 et c'est l'heure de Jazz Mania, votre émission dédiée à cette musique qui parle au cœur et à l'esprit, le jazz. 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Ce soir, laissez-vous emporter par ces échanges magiques qui font vibrer nos âmes. 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

Vous êtes toujours sur Radio 4910 et nous voilà déjà dans la deuxième et dernière heure de Jazz Mania. Cette heure où le jazz devient plus introspectif, plus personnel. Restez bien à l'écoute car nous avons encore de nombreux morceaux à partager, des pépites rares et des classiques revisités. Installez-vous confortablement et laissez-vous emporter par la magie de la musique. 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

Jazzmania. Et oui, chers auditeurs, c'est déjà la fin de Jazzmania pour ce soir. Un grand merci à vous tous pour être restés à l'écoute sur Radio 4910. On espère vous avoir fait vibrer avec les rythmes et les mélodies du jazz. Rendez-vous la semaine prochaine pour une nouvelle soirée sous le signe de l'improvisation et de l'émotion. D'ici là, n'oubliez pas, le jazz, c'est la vie. À très bientôt. 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